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gagner ta vie, avoir un boulot passionnant, un job où tu t'épanouis et où tu ferais de l'argent. 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
1: Aujourd'hui, nous vous présenterons le roman La cinquième saison de N.K. Jemisin, paru en 2015 sous le titre original The Fifth Season et en 2017 dans la traduction française de Michel Charrier. L'autrice africaine-américaine Nora Kita Jemisin, plus connue en tant que N.K. Jemisin, est née en 1972. Elle grandit et étudie dans différents états des États-Unis, allant du sud au nord, et s'installe finalement à New York, une ville à laquelle elle est très attachée. Jemisin est diplômée en psychologie et en éducation et travaille quelques années comme conseillère. En 2002, elle décide de gagner de l'argent avec la publication de nouvelles, l'écriture de littérature de l'imaginaire étant depuis longtemps l'une de ses passions.
0: En 2002, je savais qu'en tant que noire attirée par la SF et la fantasy, je n'avais pratiquement aucune chance d'être publiée, remarquée par les critiques ou acceptée par un lectorat qui, apparemment, n'avait envie de lire que des variations sans fin sur l'Europe médiévale et la colonisation des Amériques. J'aurais pu me lancer dans mes propres variations sur l'Europe médiévale ou la colonisation des Amériques, bien sûr. J'aurais sans doute dû, pour rembourser mon prêt plus vite. Mais ça ne m'intéressait tout simplement pas. Je voulais faire quelque chose de neuf.
1: Elle s'inscrit alors dans un atelier d'écriture et 2 ans plus tard, elle publie sa première nouvelle. En 2010, elle sort son premier roman, Les 100 000 royaumes, qui fait partie de la trilogie de l'héritage, récompensé par le prix Locus du meilleur premier roman et le World Fantasy Award. Depuis, elle continue à publier des romans et nouvelles de science-fiction et de fantasy. En 2015, 2016 et 2017 paraissent les 3 tomes de la série de la Terre fracturée, pour lesquels elle obtient 3 ans de suite le prix Hugo pour le meilleur roman. On vous parlera ici du premier tome, la 5e saison. Pendant quelques années, elle écrit la chronique de science-fiction et fantasy Otherworldly pour la New York Times Book Review et sur son blog, elle discute des thématiques féministes et dénonce le racisme, notamment dans le monde de la littérature de l'imaginaire.

La cinquième saison est le premier tome de la trilogie des livres de la Terre fracturée, qui décrivent une Terre où il n'y a plus qu'un seul continent, secoué par une activité sismique très importante. Dans ce contexte, les habitants-habitantes de ce continent, appelé le Fix, vivent sous la menace permanente d'une cinquième saison. Ces cinquièmes saisons surviennent après une grosse irruption volcanique ou un tremblement de terre, quand une couche de cendres enveloppe la terre et génère une nuit hivernale qui peut durer des dizaines, voire des centaines d'années. À plusieurs reprises, l'humanité a réchappé de justesse à ces terribles épisodes géologiques. Mais dans cet univers vivent aussi les orogènes, des personnes qui ont la faculté d'agir sur la terre et d'empêcher des séismes. Mais quand les orogènes maîtrisent mal leur pouvoir, Yel peuvent aussi refroidir l'air qui les entoure, geler des personnes sur place ou, sous le coup de la colère, provoquer des tremblements de terre et tuer des dizaines de personnes. Alors, les orogènes sont stigmatisés et traités de gêneurs. La cinquième saison raconte l'histoire de trois femmes orogènes de trois générations différentes. Damaya, une enfant qui découvre son pouvoir, qui est arrachée à sa famille et va entrer au Fulcrum, l'école d'orogénie. Sienit, jeune adulte qui travaille pour le Fulcrum et doit accompagner un maître de l'orogénie pour accomplir une mission sur la côte. Et enfin, Esun, quadragénaire, qui cachait jusqu'ici ses pouvoirs à tout le monde et dont le mari vient d'assassiner son fils en découvrant qu'il est un jeune orogène, puis s'est enfui en kidnappant sa fille. Alors qu'une cinquième saison vient d'être déclarée et que le climat se fait de plus en plus menaçant, Esun part à leur recherche.

0: Jamie Zinn a fabriqué dans les livres de la Terre fracturée un univers unique, singulier, qui tient très bien la route. C'est à la fois un univers un peu fantastique, car les orogènes sont dotés de pouvoirs spéciaux, presque magiques. Et de l'autre, on trouve dans le roman une dimension très scientifique, avec des descriptions assez précises autour de la tectonique des plaques. Un mélange qui a permis d'attribuer au roman le genre de la science-fantaisie.
1: Voici le fixe, qui n'est jamais fixe, même les bons jours. Le fixe ondule, répercute le cataclysme. Une ligne se dessine d'est en ouest, trop droite, presque parfaite, qui ne doit manifestement rien à la nature et englobe la ceinture terrestre équatoriale. Son point de départ n'est autre que la cité de l'humaine. Cette ligne brutale, profonde, coupe la planète jusqu'au sang. La braise rouge du magma libéré s'accumule dans son silage. La Terre est douée pour se soigner. La blessure cicatrisera vite, en termes géologiques. Puis l'océan purificateur suivra la faille et divisera le fixe en deux masses terrestres. En attendant, la plaie suppurante ne laissera pas seulement suinter une chaleur brûlante, mais aussi des gaz, des poussières, des cendres foncées. De quoi voiler en quelques semaines le ciel sur l'ensemble du continent.
0: Le mélange entre science et fantaisie est surprenant. On pourrait croire ces deux dimensions comme opposées, mais Jamie Zinn les articule super bien ensemble. La science n'explique pas vraiment le fonctionnement de l'orogénie, mais donne plein d'indications sur la manière dont l'orogénie intervient dans les forces et les mouvements terrestres. Dans cet univers, les séismes et les volcans réguliers ont inspiré une croyance autour de l'existence du Père Terre, qui vient faire un décalage rigolo par rapport à cet imaginaire de la Terre-Mère. Même s'il y a ici un côté critiquable, car la Terre-Mère est associée en général à la création et à la naissance, et qu'ici le Père Terre relève de la violence et de la destruction, ce qui reste assez normatif, j'ai trouvé tout de même ça intéressant, ce décalage, où la planète pourrait très bien être habitée d'une entité masculine.
1: Notre Père Terre savait qu'il aurait besoin d'une vie intelligente. Aussi utilisa-t-il les saisons pour nous façonner à partir des animaux. Des mains habiles capables de fabriquer des choses, des esprits habiles capables de résoudre les problèmes, des langues habiles capables de créer la collaboration, des Valupinae habiles capables de nous prévenir en cas de danger. L'humanité devint ce dont le Père Terre avait besoin.
0: Cette réalité géologique impacte l'organisation sociale. Les villes sont toutes petites et s'appellent des coms. Elles amassent des réserves pour se préparer à une éventuelle cinquième saison. Elles sont cloisonnées et organisées selon des castes et des rôles sociaux très précisément définis selon des croyances dans l'objectif de survivre aux cinquièmes saisons. Ainsi, il y a des personnes assignées à la défense, certaines à l'innovation ou au pouvoir, et même à la reproduction, ces personnes étant considérées comme ayant de bons gènes à transmettre. Le nom de la com et les castes d'appartenance sont utilisés comme nom de famille et elles fabriquent une hiérarchie bien formelle.
1: « Tu n'as rien à craindre, » dit-il de sa voix grondante, de plus en plus proche. « Je suis ici pour t'aider, Damaya Kostod. » Elle déteste aussi son nom d'usage, qui ne lui va pas mieux qu'à la mère. Il ne signifie qu'une chose, ses ancêtres féminines ont eu la chance de se joindre à une com, mais ne sortait pas assez du lot pour y gagner une position plus sûre. « Quand les temps sont durs, on se débarrasse des costauds aussi bien que des Orcom », lui a un jour dit Chaga, son frère, pour l'énerver. Et puis il s'est mis à rire, comme si c'était drôle, comme si ce n'était pas la pure vérité. Évidemment, Chaga est un résistant, il tient ça du père. Les Com aiment avoir des résistants, que les temps soient durs ou non, au cas où se déclencherait une épidémie, une famine, ce genre de choses.
0: Il y a aussi des statues à part, les orogènes, bien sûr, mais aussi des mnésites, des géomestres et des hors-com, des personnes rattachées à aucune com, exclues et exploitées.
1: Vous avez déjà vu des hors-com, bien sûr. Tout le monde en a déjà vu. Les villes qui cherchent des ouvriers à bas prix et où les costauds n'ont pas de syndicat assez puissant permettent à ces malheureux d'occuper des bidonvilles et de mendier dans la rue. Ailleurs, ils vivent entre les coms, en forêt, à la limite des déserts, ce genre d'endroit. Ils subsistent grâce à la chasse dans des campements construits de briques et de brocs. Ceux qui ne veulent pas d'ennuis pillent les champs et les silos périphériques des coms. Ceux qui aiment la bagarre s'attaquent aux petits villages mal défendus et aux voyageurs circulant sur les routes des cartons les moins importants. Les gouverneurs s'en fichent, à condition que les brigands n'en fassent pas trop. Grâce à eux, la population reste vigilante et les fauteurs de troubles ont conscience de ce qui risque de leur arriver.
0: Par contre, ce n'est pas clair de qui détient le pouvoir à l'échelle du fixe. Il y a bien un empereur, mais peut-être est-il sous le contrôle de l'école d'orogénie? Ou bien celle-ci est-elle subordonnée aux gardiens ?

0: Ça a été une année difficile, n'est-ce pas? Pas mal d'années difficiles. Un siècle difficile. Pour certains, certaines d'entre nous, les choses ont toujours été difficiles. J'ai écrit la trilogie de la Terre fracturée pour parler de cette lutte, de ce que cela demande, déjà, juste pour vivre, sans parler de prospérer, dans un monde qui semble déterminé à vous briser. Un monde plein de gens qui remettent constamment en doute votre compétence, votre pertinence, votre existence même.
1: C'est par ces mots que N.K. Jemisin commence son discours à la réception du prix Hugo 2018 pour le troisième tome de La Terre fracturée. Dans l'univers qu'elle crée pour cette série, l'organisation sociale repose en effet sur un système bien rodé de domination et d'exploitation. Les orogènes sont considérées comme non humaines et elles sont confrontées à l'exclusion sociale et à la haine qui peut aller jusqu'au meurtre. L'unique moyen pour les orogènes de trouver une position sociale acceptée est de rejoindre l'ordre du fulcrum, où elles sont formées à maîtriser leurs pouvoirs et à les utiliser de manière très contrôlée et ciblée. Un enfant orogène peut naître de parents fixes, c'est-à-dire non orogènes, et souvent son orogénie mal maîtrisée se déclare dans une situation où l'enfant est sujet à des émotions très fortes, comme la peur ou la colère. La plupart du temps, l'enfant est alors rejeté par ses parents qui, dans le moins pire des cas, appellent un gardien du fulcrum pour le récupérer.
0: Damaya leur avait caché ça. Voilà ce que disait la mère. Damaya leur avait tout caché. Elle avait fait mine d'être une enfant alors qu'elle était en réalité un monstre. Les monstres faisaient toujours mine d'être des enfants. La mère savait bien que quelque chose clochait chez Damaya, cette sale petite menteuse. L'homme secoua la tête. Quoi qu'il en soit, il faut la protéger du froid. La température va augmenter à l'approche de l'équatorial, mais le voyage va nous prendre des semaines. La mère serre les dents. Vous l'emmenez vraiment à l'humaine, alors ? Évidemment, il la considère avec attention. Ah ! Puis il se tourne vers Damaya. Il la regarde tous les deux, démangeaison jumelle. Vous pensiez que j'allais tuer votre fille ? Mais vous m'avez quand même fait appeler par le chef de com. Ne dites pas ça, proteste la mère, raidie. Ce n'était pas, je ne voulais pas. Ses mains se crispent à ses côtés. Elle baisse la tête, l'air honteuse. Mais elle ne l'est évidemment pas. La mère n'a jamais honte de ce qu'elle fait. Sinon, pourquoi le ferait-elle? Les gens normaux ne peuvent pas s'occuper de ces gamins-là, reprend-elle tout bas. Ses yeux se posent sur Damaya, mais s'en détournent aussitôt. Elle a failli tuer un copain à l'école. On a un autre enfant, des voisins, des... Elle redresse brusquement les épaules et relève le menton. Et puis, c'est le devoir des citoyens, non ? Exact, parfaitement exact. Votre sacrifice rendra le monde meilleur pour tout un chacun. Simple stéréotype flatteur, alors que le ton ne l'est absolument pas.
1: Le fulcrum semble être un espace plus safe pour les orogènes. Mais une fois formés à maîtriser leur pouvoir, les orogènes du fulcrum sont envoyés dans des missions qui consistent la plupart du temps à contrôler et à prévenir l'intense activité sismique du continent, ce qui n'est pas sans danger. Et elles sont alors considérées comme des simples outils exploitables pour la sécurité des humains.
0: Parce que tu crois que toi, tu as la moindre importance ? Un brusque sourire étire ses lèvres, hideux, aussi froid que la vapeur bouclée qui s'élève de la glace. Tu crois qu'aucun d'entre nous a la moindre importance, sinon par l'utilité qu'on a pour eux, qu'on obéisse ou pas ? Coup de menton en direction de l'enfant maltraité, assassiné. Tu crois qu'il en avait, après ce qu'il lui avait fait ? La seule raison pour laquelle ils ne nous le font pas à tous, c'est qu'on est plus polyvalent, plus serviable quand on se contrôle. Mais à leurs yeux, on est juste des armes, des monstres utiles. Un peu de sang neuf à ajouter aux lignées de putains de gêneurs.

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1: Aujourd'hui, on vous présente le roman La cinquième saison de N.K. Jemisin.
0: Dans le roman, on suit trois personnages orogènes d'âge et de vie très différentes. On découvre la vie et la formation au Fulcrum à travers les yeux d'une enfant qui est encore à ses premières expérimentations orogéniques. On suit une jeune adulte formée pour sa première mission et on rencontre une orogène quadragénaire qui s'était planquée incognito dans une petite ville. À travers ces différentes situations, on comprend assez bien ce que cela veut dire d'être orogène dans un monde globalement hostile, où toute forme de sécurité est toujours relative. Une autre chose que Jemisin raconte hyper bien, c'est ce pouvoir absolument trippant qu'est l'orogénie. Au fur et à mesure qu'on avance dans la lecture, on arrive vraiment bien à se représenter comment elles tendent leur sens vers la Terre, comment elles perçoivent les différents éléments géologiques et interviennent sur les mouvements sismiques ou en provoquent d'autres. Et surtout, on sent vraiment bien quelle force incroyable elles doivent mobiliser et que tout l'enjeu est de rééquilibrer ces énergies pour ne pas faire tout péter.
1: L'orogénie est une curieuse équation. Extrayez le mouvement, la chaleur et la vie de votre environnement. Amplifiez-les par un procédé indéfinissable de concentration, de catalyse ou de hasard plus ou moins prévisible. Tirez et éloignez de la Terre le mouvement, la chaleur et la mort. Énergie entrante, énergie sortante. Empêcher de sortir celle qui était entrée, ne pas transformer la nappe aquifère de la vallée en geyser, ne pas réduire la roche en éboulis, à exiger de vous un effort tel que vous en avez mal aux dents et derrière les yeux. Si longtemps que vous ayez marché, dans l'espoir de brûler une partie de la force emmagasinée, elle est toujours là, à fleur de peau, malgré votre fatigue physique et vos pieds douloureux. Vous êtes une arme censée déplacer les montagnes. Il ne suffit pas de marcher pour cesser de l'être. »

0: Jamizine montre l'organisation sociale autour des orogènes de façon à pointer le racisme de la société. Ses choix narratifs vis-à-vis des personnages sont aussi engagés sur les questions du racisme. Déjà, la majorité des personnages principaux sont racisés. Et globalement, ceux-ci sont décrits avec complexité et nuance. Il y a dans ce roman une multitude de couleurs de peau ou de caractéristiques physiques. L'autrice ne s'appuie donc pas sur des évidences et des imaginaires stéréotypés.
1: La femme s'appelle Essoun. Elle a 42 ans et ressemble à la plupart des moyennes. Grande quand elle se redresse, le dos droit sous un long cou, dotée de hanches qui ont porté deux enfants sans difficulté, de seins qui les ont nourris sans difficulté, de mains à droite et robustes. Elle a l'air solide, bien en chair. Des qualités appréciées dans le fixe. Ses cheveux entourent son visage de boucles rêches serrées, à peu près du diamètre de son petit doigt, d'un noir virant au brun à la pointe. Sa peau est d'un ocre sombre déplaisant d'après certains critères, d'un olive pâle déplaisant d'après d'autres. Les Luméniens appelaient les gens comme elle des bâtards des moyennes. Ils sont assez sansiens pour que ça se voit, pas assez pour que ça compte.
0: Ses caractéristiques physiques induisent aussi des discriminations et des privilèges, la société étant hiérarchisée selon ses critères. Ainsi, les sansiens sansiennes, qui ont la peau claire et les cheveux lisses, ont plus de pouvoir et de reconnaissance. Elles peuvent facilement rejoindre une nouvelle com ou obtenir des postes clés, alors que les moyens sud et les côtiers sont plus stigmatisés et ont moins accès au pouvoir.

0: Alors que la société semble bien être basée sur une organisation binaire en termes de genre et sur des familles hétérosexuelles, le roman met en scène une multitude d'identités de genre et d'orientations sexuelles. Il y a des personnages qui ont changé de sexe et qui modifient leur apparence physique à l'aide de potions pour réduire la pilosité, entre autres. Il y a des gays, des bi et des lesbiennes, et des relations intimes qui prennent des formes diverses, qui ne sont pas figées et qui peuvent changer dans le temps ou selon les contextes. Ça concerne des personnages et des relations qui se trouvent au centre du récit, et pour ne pas spoiler, je n'en parlerai pas plus ici. Mais c'est aussi présent de manière plus anodine dans une remarque ou une description quelconque, comme ici, quand Damaya décrit la poussière qui est la classe des plus jeunes au Fulcrum.
1: La poussière diffère par l'âge, la couleur, la constitution. Elle parle le sansmat avec des accents différents, parce qu'elle vient de régions du monde différentes. Une des filles a les dents pointues, car il est de coutume parmi les siens qu'on les lime. Un des garçons n'a pas de pénis, mais fourre une chaussette dans son slip après la douche. Une autre fille, qui faisait rarement 3 repas par jour, engloutit tout ce qu'elle peut comme si elle mourait toujours de faim.
0: Cette manière de rendre la diversité genrée et sexuelle présente sans en faire tout un plat est agréable. Cela permet aussi à Jamisin de créer par exemple un héros masculin complexe et impressionnant, mais vraiment pas viril du tout. Ou des relations difficiles à définir, ce qui ne les rend pas moins intenses et intrigantes. Bien au contraire. L'autrice raconte tout ça d'une manière qui rend compliqué de penser dans des catégories fermées. Et c'est bien ça qui est beau.

0: Dans un article sur son blog intitulé « On Family », sur la famille, Jamieson parle d'ailleurs de ces liens qu'elle a voulu développer entre ses personnages. Elle parle de la famille noire, non pas d'un stéréotype essentialisé et fétichisé, mais de l'endroit où on peut créer des liens pour se rendre plus fort ensemble contre un extérieur hostile.
1: Je parle de vraie famille. Comment les gens grandissent, se protègent et survivent ensemble lorsque leur statut de personne même est remis en question. Comment l'amour se camoufle quand il est constamment menacé.
0: Jamieson est très attentive aux émotions qui régissent les interactions entre les personnes. Notamment le personnage d'Esun pousse assez loin l'analyse de ce qui se joue entre les gens, de ses propres émotions, de ses besoins ou peurs et des réactions que celles-ci induisent. Quand Jamieson parle de famille, ce n'est donc pas spécialement d'une entité parent-enfant, mais plutôt des personnes auxquelles on se lie suite à des expériences qui nous inspirent confiance, des personnes sur lesquelles on a appris à compter, les personnes auxquelles nous lie un engagement réciproque de prendre soin les unes des autres. Dans son roman, elle raconte avec beaucoup de finesse le processus long et complexe pour former ce type de lien.

0: Le roman est accompagné d'un glossaire situé tout à la fin, après une chronologie des 5e saisons les plus importantes. La première fois que j'ai lu le livre, j'avais du mal à comprendre tous les termes et je galérais un peu dans la lecture. Mais je n'avais pas découvert le glossaire. Alors je me dis qu'il rend le livre un peu plus accessible et évite de bloquer sur tous les termes spécifiques à l'univers. Il permet aussi différentes lectures. Les personnes qui aiment être un peu perdues et découvrir l'univers petit à petit peuvent tout aussi bien ne pas le consulter. Il n'est vraiment pas nécessaire à tout le monde, mais il peut être d'une grande aide.
1: Pour finir, j'ai quand même envie de dire deux mots sur la traduction française que je ne trouve pas toujours très réussie. Plusieurs fois, j'ai bloqué sur des phrases pas très fluides. J'avais l'impression de sentir l'anglais derrière, comme s'il manquait un dernier passage du travail de traduction qui ne se fait jamais en une seule fois. Vu le type de best-seller dont il s'agit ici, c'est possiblement le résultat de délais trop serrés pour avancer la publication. Mais il y a aussi des choix de traduction que je trouve questionnables. Pour donner un exemple, tous les chapitres racontés du point de vue de Esun sont écrits à la deuxième personne. En anglais, c'est donc « you ». Ça crée une relation assez étrange entre la narration et les lectrices, mais ça m'a beaucoup plu. En français, il faut donc décider s'il s'agit de « tu » ou de « vous ». La traductrice ici a choisi le « vous », ce qui crée une plus grande distance avec le personnage. Je ne suis pas complètement convaincu par ce choix.

0: En guise de conclusion, on avait envie de redonner la parole à l'autrice elle-même avec un autre extrait de son discours pour la remise du Hugo 2018. Pour en profiter un max, il faut bien visualiser le trophée du prix Hugo qui est en forme de fusée.
1: J'ai souri et acquiescé lorsque des rédacteurs de magazines bien intentionnés m'ont conseillé d'atténuer mes allégories et ma colère, ce que je n'ai pas fait. J'ai serré les dents lorsqu'un écrivain reconnu s'est lancé dans une tirade de 10 minutes à mon encontre, comme si je représentais la totalité des Noirs pour avoir mentionné la sous-représentation dans les sciences. J'ai continué à écrire, même si mon premier roman

que lorsque eux y gagnent, c'est du mérite, mais que lorsque nous gagnons, c'est de la politique identitaire. Je vais pouvoir sourire à ces gens et leur faire un énorme doigt d'honneur en forme de fusée.

0: C'était le 16e épisode de Vortex et Rotative sur le roman La cinquième saison, le premier tome de la trilogie Les livres de la Terre fracturée de N.K. Jemisin, paru en 2017 dans la traduction française de Michel Charrier aux éditions Nouveau Millénaire et 2 ans plus tard en livre de poche.
1: Ce premier tome, qui peut se lire indépendamment des 2 autres, fait 523 pages en version poche. Il a gagné le prix Hugo du meilleur roman 2016, ainsi que le Sputnik Award et le prix Planète SF des blogueurs 2018.
0: Une adaptation de la trilogie pour la télévision a été annoncée en 2017, ainsi qu'une adaptation en jeu de rôle sur table en projet depuis août 2019.
1: Cette émission a été montée avec des bouts de musique de Judith Juillera.
0: Au revoir.
1: Au revoir et à la prochaine.
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le monde est un océan qui se soulève. Au cœur de ces vagues résonne ce qui fait de nous des êtres vivants. Écoutons déferler cette écume. Bonjour et bienvenue dans ce 14e épisode de l'Actu des Oubliés. Deux semaines après le rassemblement contre les bassines à Sainte-Soline, nous explorons dans cet épisode les luttes pour le partage des eaux. On le voit bien évidemment en France. Depuis les petites actions de sabotage local, comme les jacuzzis vandalisés dans les Vosges l'été dernier ou les canons à neige durant tout l'hiver, jusqu'aux mobilisations de plus en plus massives et réprimées, dans un contexte où la ressource eau se raréfie, la lutte pour le juste partage et contre l'accaparement devient peu à peu une constante. Et c'est vrai sur l'ensemble de la planète. Et la semaine dernière, tandis que dans les Hautes-Alpes, Macron faisait la liste des communes dont les canalisations devaient être réparées pour éviter les fuites, un millier de personnes se réunissaient près de Grenoble pour pointer du doigt la véritable problématique en termes d'eau, l'accaparement par une élite industrielle de cette ressource indispensable à la vie, que certains ont bien du mal à considérer comme un bien commun. Il s'agissait de s'opposer à l'extension, sinon à l'existence de ST Microelectronics, usine de puces électroniques dont la consommation d'eau grimperait de 23 000 m3 à 29 000 m3 par jour. Alors même que le président de la Société publique des eaux de Grenoble estime qu'il n'est pas possible de livrer davantage d'eau à l'usine. En outre, alors que seulement 43% de l'eau utilisée est recyclée, le collectif Stop Micro affirme. Une récente étude a montré l'état très pollué de la nappe phréatique de Grenoble, à cause des rejets des plateformes chimiques autorisées par arrêtés préfectoraux. Il y a deux ans, ST Microelectronics disait consommer 20 000 tonnes de produits chimiques par an, tous en contact à un moment avec l'eau rejetée ensuite dans l'Isère. Sur le long terme, on ne peut que s'inquiéter de l'impact de ces rejets sur la rivière, les nappes phréatiques et le milieu naturel en général. Un organisateur de la manifestation résumait ainsi. On est dans un monde qui va aller vers de la pénurie, vers de la rareté, et on est face à des choix politiques, face à des choix de société qu'il faut faire. Une autre personne, plus loin, s'exclamait : « Je préfère qu'on limite mon temps d'écran plutôt que ma consommation. »

0: Loin, loin de l'Isère, en Azerbaïdjan, les habitants et habitantes des vallées du fleuve Koura et de la rivière Aras bloquaient l'autoroute le 13 mars pour protester contre les pénuries d'eau dans la région. Les bassins de ces deux cours d'eau, fondamentaux pour la vie dans l'Azerbaïdjan central, sont en pénurie régulière depuis plusieurs années, à tel point que le Koura ne parvient plus à se jeter dans la mer. Au contraire, l'eau de la Caspienne reflue dans le fleuve, rendant l'eau saumâtre ou même carrément salée. Alimentée par une telle eau, les champs sont condamnés à ne plus rien donner d'ici quelques années. Vafanagi, activiste politique et membre d'un conseil de village près de Neftchala, écrivait.
1: Même l'eau potable peut désormais provoquer des maladies. Les eaux usées sont rejetées dans le fleuve, mais comme le fleuve reflue régulièrement, le taux d'impureté augmente de plus en plus. Les gens utilisent de l'eau salée pour les tâches domestiques. Les noisetiers sèchent parce qu'ils sont irrigués avec de l'eau salée. De très nombreuses personnes font face à ce genre de problème dans les zones rurales.
0: Là où il y a quelques années, l'eau déferlait des sources, elle vient désormais en camion à prix fort, devenant un commerce lucratif pour certains. Aux protestations, le gouvernement répond pourtant qu'il prend toutes les mesures nécessaires pour endiguer ce qu'il considère comme un problème global dû au changement climatique. Un argument jugé trop facile par les locaux, qui considèrent que le vrai problème est l'accaparement de la ressource par une élite liée justement au gouvernement. Vafanagi poursuit.
1: Il y a des hectares et des hectares de terres qui sont possédées par quelques officiels liés au gouvernement et qui cultivent des céréales et des grenades ou qui installent des fermes à poissons.
0: Vahid Maharamli, expert agronome, s'exprime lui sur le média indépendant Maidan TV.
2: Le manque d'eau a provoqué d'énormes problèmes aux fermes, aux champs de coton et aux maraîchers. Mais il faut rappeler que juste là se trouve un énorme canal, plein d'eau, qui coule directement vers la ferme d'un oligarque. La quantité d'eau qui se trouve dans ce canal serait suffisante à résoudre le problème de l'eau, non seulement ici mais dans plusieurs autres districts. Hélas, dès que les paysans approchent du canal, la police vient et les empêche d'en prélever. Il y a plein d'exemples comme celui-ci, presque dans chaque canton. Les oligarques privatisent les canaux de la même manière qu'ils créent des lacs pour s'approprier les poissons.
0: Le canal en question appartient au PDG de la Pacha Holding, leader des assurances en Azerbaïdjan et multinationale qui investit dans le monde de la finance, de la construction et du tourisme. Exemple limpide d'accaparement de l'eau de toute une région par une élite protégée par l'État, tant sur le plan de la communication que sur le plan sécuritaire. Car le 13 mars, le blocage de l'autoroute a rapidement été évacué par la police, qui a tiré gaz lacrymogène et balles de caoutchouc dans la foule, blessant jusqu'aux adolescents. Et malgré les images de plaie et les personnes envoyées à l'hôpital par les armes de la police, le ministre de l'Intérieur a nié que des balles de caoutchouc aient été utilisées, évoquant seulement des moyens proportionnés en réponse aux actions illégales d'éléments radicaux. Une sortie qui a dû inspirer Gérald Darmanin, qui l'a imité moins de deux semaines.

0: Alors, face à la puissance des élites économiques, face à la violence de l'État, comment s'organiser pour tenter de se réapproprier collectivement une ressource à la fois précieuse et au renouvellement inconstant, sinon versatile? En Uruguay, des assemblées en défense de l'eau se mettent en place dans différentes régions depuis 20 ans, autour de collectifs d'habitantes. À l'origine de la formation de ces assemblées, un mouvement en défense de l'eau qui en 2004 est parvenu à obtenir par référendum qu'on inscrive dans la Constitution le droit à l'eau potable et salubre comme un droit humain fondamental. Depuis lors, ces organes populaires se constituent en instances permanentes capables de suivre l'évolution de la situation à l'échelle locale et nationale et de déclencher des luttes partout où cela est nécessaire. Ces dernières années, alors que le service en eau subit des rationnements et des coupures dans le pays, les assemblées se multiplient à l'initiative notamment d'agriculteurs qui tiennent à préserver, je cite, « le peu de souveraineté alimentaire qu'il nous reste ». Pour les personnes qui ne s'étaient jamais intéressées à la question, l'étonnement est profond, comme le dit un participant à l'Assemblée d'Atlantida.
1: J'ai rêvé où notre pays se caractérisait jusque-là par un vaste réseau hydrographique, avec de nombreux fleuves, ruisseaux, gorges, lagunes et d'importantes réserves phréatiques.
0: Le modèle productiviste, avec notamment l'industrie de la cellulose et la culture intensive de soja, qui représente 1 million d'hectares chacune dans le pays, sont d'autant plus pointés du doigt qu'il s'agit de cultures quasi intégralement destinées à l'exportation. Le 22 mars, lors d'une marche nocturne dans les rues de Montevideo pour la journée mondiale de l'eau, Carlos Dardano confiait.
2: La politique de l'État, c'est d'avoir une économie qui se base sur le secteur primaire, c'est-à-dire l'extractivisme, l'exploitation forestière, le soja et le modèle transgénique. L'eau et les nutriments sont littéralement pompés du sol. Et dans ce sol, on dépose une quantité énorme de produits agrotoxiques. Au lieu de faire attention aux cours d'eau, on met en place des fausses solutions qui consistent à perfectionner le processus de traitement.
0: Parmi les assemblées les plus importantes du pays, celle du fleuve Santa Lucia lutte actuellement contre la route 102. Depuis plusieurs mois, elle enchaîne réunions publiques, carnavals et manifestations.
2: Maintenant, on a la problématique de la route 102, qui va provoquer à la fois l'extraction de matière et un passage routier intensif, en plein dans un espace aussi important qu'une zone humide. Au lieu que ce soit la population qui établisse des ordonnances stratégiques, au travers des commissions des bassins hydriques, ce sont ces projets qui surgissent. Et ils n'ont rien à voir avec une planification stratégique des ressources, mais seulement avec les profits des entreprises. Et ils ignorent délibérément les processus participatifs.
0: Au-delà des causes de la crise de l'eau, ce sont les solutions proposées par l'État qui sont combattues, car elles portent intrinsèquement la même logique et aggravent le problème au lieu de le résoudre, à l'image des bassines de Sainte-Soline. L'Assemblée d'Atlantida postule ainsi. Les politiques mises en place ont démontré une carence énorme d'études de l'impact environnemental à moyen et long terme. De nombreuses fois, le pouvoir est resté sourd aux exhortations des universitaires et des collectifs d'habitantes possédant de profondes connaissances du territoire. Les intérêts des multinationales sont clairement privilégiés face à la santé publique et à la disponibilité de l'eau potable pour la population. Maria Selva Ortiz, du réseau Redes, elle aussi présente dans la marche du 22 mars, ajoute.
1: Les solutions à la crise de l'eau doivent être trouvées dans un changement de nos formes de production. Et pour cela, nous devons prôner la production locale, la souveraineté alimentaire, une production respectueuse de nos écosystèmes, qui prennent soin du territoire et des êtres qui le peuplent.
0: Plus impactant encore, le projet Neptuno soulève l'ire de toutes les assemblées en défense de l'eau et de la communauté scientifique uruguayenne. Il est particulièrement symbolique parce qu'il est justement vu comme une violation de la Constitution et de l'article sur l'eau voté en 2004. Le projet, porté par un consortium privé, vise à établir une usine de potabilisation sur le Rio de la Plata. Projet inadapté, coûteux et polluant selon ses détracteurs, qui serait financé par une augmentation du prix de l'eau potable pour le profit du privé et au détriment des écosystèmes fluviaux et littoraux. En évoquant ce sujet, Alejandro Maidana écrit d'ailleurs dans le journal Conclusión.
1: Toute l'Amérique latine est traversée par la même douleur, écrasée par la même enclume que constitue le pouvoir économique et son agenda de déshumanisation. Ou, pour ainsi dire, la dictature la plus étendue que nous ayons connue.

0: Certes, le capitalisme vert et ses fausses solutions a surgi en Amérique latine avec son train de barrages hydroélectriques prétendument propre car dégageant moins de CO2 que les usines à charbon. Un mensonge à grande échelle lorsque l'on songe à tous les dégâts que ces immenses retenues d'eau provoquent sur les écosystèmes, les réseaux hydriques, sans parler des déplacements de population, et que nombre de ces barrages sont installés pour fournir en électricité d'autres projets ô combien mortifères, des puits de pétrole aux mines d'or. Les peuples indigènes sont paradoxalement les premières victimes des gouvernements qui imposent ce genre de projet et qui défigurent le territoire au prétexte du changement climatique et du développement durable, du Brésil de Belo Monte jusqu'au fleuve Tabasara, au Panama. La résistance continue pourtant de s'étendre et transforme les mentalités. À l'image des assemblées populaires en défense de l'eau qui se constitue partout sur le continent latino-américain, un nombre croissant de personnes comprennent la nécessité d'être en permanence alerte sur les projets privés, de se faire point de vigilance, par exemple, contre l'exploitation illégale du sable, lorsque des entreprises détournent sciemment des cours d'eau pour en extraire le sable sans autorisation, comme ce fut le cas en Argentine, dans la province d'Entre Ríos à la fin de l'année dernière, ou sur le cours du fleuve Santa Lucia à la fin janvier. Au Mexique, les assemblées locales, souvent liées au peuple indigène, se sont dotées récemment d'un organe national, l'Assemblée pour l'eau et pour la vie, qui appelait à défiler ce 22 mars au cri de « ce n'est pas une sécheresse, c'est un pillage ». À cette occasion, Diego García expliquait.
1: Un grand nombre de peuples indigènes du Mexique et du monde entier sont attaqués par la police et parfois même par l'armée pour le contrôle des territoires. Ils veulent mettre en place la spoliation de l'eau et de l'ensemble des ressources naturelles. Nous voulons aujourd'hui prévenir que nous allons au-devant d'une catastrophe hydrique mondiale. La seule manière de freiner ce pillage est de clamer notre droit à la vie, de nous organiser, de sortir dans la rue, de mener des actions, de dénoncer. Et ici, à Mexico, de mettre un coup d'arrêt définitif à la loi nationale de l'eau. Celle-ci régule les concessions en eau et s'apprête à offrir des concessions énormes aux multinationales.
0: La seconde Assemblée nationale pour l'eau et pour la vie s'est donc réunie en février dernier. Sarah Hernandez, membre de la communauté qui accueillait l'événement, nous en parle.
2: Estamos en la segunda Asamblea Nacional por el agua y la vida. La iniciativa surge en los pueblos cholutecas de Puebla.
3: Nous sommes dans la seconde Assemblée Nationale pour l'eau et pour la vie. L'initiative est venue du peuple Choluquetas de Puebla en août dernier.
2: De escucha, de acompañamiento, de denuncia.
3: Avec l'intention de créer un espace d'écoute, d'accompagnement, de dénonciation et de coopération pour établir des stratégies contre le pillage et la sécheresse provoquée par les entreprises.
0: À Cholula, dans la région de Puebla, l'entreprise Bonafonte, filiale de Danone, asséchait les villages d'alentour. Chaque jour, 1,5 million de litres d'eau étaient mis en bouteille et revendus au prix du gasoil, alors que les populations alentour n'avaient plus d'eau. Il n'en fallait pas plus pour que le Front Populaire Uni de Cholula se constitue. Plusieurs blocages de l'usine ont lieu au fil des années, jusqu'à ce 22 mars 2021, où elle est occupée, expropriée et renommée Maison du Peuple Altepel Mecali. Durant une année, elle accueille des séminaires sur les résistances populaires, des ateliers des services de santé ou des médias communautaires. Le Front Populaire de Cholula déclarait alors, cette entreprise criminelle a volé quotidiennement des millions de litres d'eau dans notre région, asséchant nos puits, nos rivières et nos sources. Après l'avoir expulsée, le peuple construit la vie sur ses ruines, avec la santé, l'éducation, la communication, l'agriculture, l'élevage, la justice et des projets coopératifs.
4: Et comme pueblos organisados con base en nuestra libre determinación y autonomía.
1: En tant que peuple organisé et revendiquant le droit à l'autodétermination et à l'autonomie, nous avons décidé de résoudre les problématiques de nos communautés.
4: Hicimos la toma de la planta Bonafont del corporativo Danone porque ninguna institución, ninguna
1: Dans la région de Cholula, nous avons occupé l'usine Bonafont de la corporation Danone parce qu'aucune institution, aucun gouvernement n'avait envie de nous venir en aide. Donc nous l'avons fait nous-mêmes. Nous avons défendu notre eau, nous avons fait fermer cette usine et depuis 2 ans, plus une seule goutte d'eau n'en sort.
4: Se cumplen 2 años de que no sacan ni una sola gota de agua.
2: Pues nosotros calculamos que ya llevamos más de...
3: Nous avons calculé que nous avons déjà libéré plus d'1,2 milliard de litres d'eau. Et ce chiffre va continuer à augmenter parce que nous n'allons pas permettre que cette entreprise remette les pieds sur notre territoire pour nous déposséder de notre eau.
2: Despojarnos del agua, ¿no?
0: Si la maison du peuple de Cholula a depuis été expulsée, l'occupation a fait des émules. D'autant que dans le même temps est votée la loi de privatisation de l'eau, une loi qui donne toutes les prérogatives aux groupes privés pour s'arroger des sources, y compris en utilisant des infrastructures publiques, financées donc par les propres personnes qui se verront dépossédées de sources d'eau gratuites. La question de la récupération directe des puits et des sources d'eau par un contrôle populaire était donc directement à l'ordre du jour de la seconde Assemblée nationale pour l'eau et pour la vie, qui a réuni plus de 500 personnes issues de 18 peuples mexicains. Et ce n'est pas un hasard si l'Assemblée s'est réunie au cœur du territoire Otomi, à Santiago Mexquititlán, là où les communautés ont repris le contrôle de leurs puits. En avril 2021, alors que l'eau avait cessé de couler dans certaines localités, les habitants et habitantes ont fait le lien entre les pénuries et l'entreprise CEA, qui s'était installée non loin du puits. Une petite soixantaine de personnes a alors dégagé l'entreprise, rejointe par un nombre croissant de riverains et de riveraines pour faire face à la répression, aux intimidations, et en bloquant les routes pour exiger la libération des personnes arrêtées. Deux ans plus tard, le puits est encore occupé et l'eau coule dans les robinets de Santiago Mexquititlán. L'autorisation d'exploitation de la CEA a été suspendue dans l'attente d'un jugement dont le verdict doit arriver sous peu. On écoute Anselma Margarito, habitante d'une des communautés locales.
5: Claro, estamos en la problemática de defender nuestro territorio, nuestra agua.

eau comme nous l'avons toujours fait depuis les temps anciens. Troisièmement, que la crise de l'eau sera d'autant plus tragique dans les zones urbaines et qu'en conséquence, il faut élargir la lutte à l'ensemble du pays. Elle appelle enfin à rejoindre partout des manifestations pour faire reconnaître l'eau comme un besoin de base de l'humanité. Et appelle à lutter en particulier contre les multinationales Nestlé, Bonafont, Danone, Coca-Cola, contre les entreprises immobilières et contre les entreprises de tourisme.

Et pour aller plus loin vers la perspective d'un soulèvement global, il convient de prendre l'exemple très actuel du Pérou, avec, au hasard, la lutte contre le projet Tia Maria de la Southern Peru, dans la région d'Arequipa. Dans une région qui subit déjà des sécheresses à cause de l'exploitation minière, près du Rio Tambo dont l'eau est déjà détournée, la multinationale nord-américaine Southern Peru cherche à implanter l'une des plus importantes mines de cuivre à l'échelle du continent, quitte à menacer l'équilibre alimentaire des populations locales. En 2009, 90% de la population refusait le projet après une première étude d'impact environnemental. Mais le projet se poursuivait, à tel point qu'entre 2011 et 2015, 6 personnes meurent dans des émeutes régulières qui opposent les riverains et la police. En 2019, le processus est interrompu, mais il est relancé en 2021. Ce projet est construit comme les autres, sur la corruption des dirigeants politiques, l'évasion ou l'optimisation fiscale. Car au Pérou, le fait de participer à des projets dits de responsabilisation sociale permet aux entreprises de payer moins d'impôts. Mais rien ne vient compenser le manque d'eau. Le Pérou connaît chaque année plusieurs centaines de conflits locaux autour de l'eau, la plupart du temps liés à l'activité pétrolière en Amazonie, à la monoculture d'avocats ou à l'exploitation minière. Aborder le récent soulèvement péruvien sous l'angle du pillage des ressources naturelles, c'est comprendre toute l'ampleur de la colère qui secoue le pays. Car si elle a été provoquée par la destitution du président Castillo au mois de décembre, l'insurrection porte intrinsèquement la conscience de ce pillage et la revendication fondamentale du droit à la vie, du droit à l'eau et du droit à vivre en paix, comme les soulèvements chiliens et colombiens avant lui, et comme les révolutions boliviennes, vénézuéliennes et équatoriennes encore avant. Si l'on dézoome et qu'on se met à l'échelle continentale, c'est donc une succession de révoltes et de révolutions populaires qui s'opposent aux principes néolibéraux. Rappelons encore une fois que c'est sur ce continent latino que le système néolibéral a été imposé en premier lieu. Et deux pôles de revendication reviennent systématiquement dans les révoltes des deux dernières décennies. La fin de l'exploitation à outrance des ressources naturelles par les multinationales occidentales, souvenons-nous des guerres du gaz et de l'eau en Bolivie, et le réinvestissement des services publics et des caisses sociales telles que les retraites. C'était le No Mas AFP du Chili. Au Pérou, la destitution de Castillo est survenue alors que c'est cette année que doivent être renégociées les concessions pétrolières et gazières entre le gouvernement et les multinationales. On comprend les enjeux qui président au coup d'État de décembre dernier. Et dès la chute du président, le pays se soulève, en particulier dans les régions andines. Et comme l'explique Romain Mingus lors d'une conférence organisée par les Amis du Monde Diplo de Rennes sur la situation au Pérou, le préalable à cette révolution est à la fois la prise de conscience de la corruption extrême des élites et l'épidémie de Covid, qui a montré à l'ensemble de la population à quel point le système de santé était fragile. Le mythe de l'économie a volé en éclats, et avec lui cette fable que les investissements miniers et pétroliers allaient à long terme assurer le bien-être de la population. D'autant plus que les régions les plus riches en ressources naturelles sont aussi les plus pauvres et les plus sujettes aux pénuries d'eau et à l'abandon des services publics. Le problème fondamental, disent les Péruviens et les Péruviennes des Andes, c'est le vol des richesses par l'élite de la capitale Lima au profit de multinationales étrangères. Alors, une fois la cosmogonie néolibérale détruite par la réalité prolongée de la misère sociale, il n'a fallu que la démonstration d'une énième injustice, celle de destituer un président élu par les pauvres et les indigènes, pour que la colère ne se déchaîne.

0: pido por nuestros derechos como andinos, por los heridos y por los fallecidos que el gobierno ha producido.
1: Dans notre épisode 7 en décembre, nous décrivions un peuple en lutte pour sa dignité, contre la trahison et contre son impuissance à trouver un débouché politique par des voies légales. Et bientôt plus en colère encore contre la répression. La police et l'armée tuent très vite plusieurs dizaines de personnes en tirant à balles réelles. Depuis, à travers des semaines de lutte, le peuple péruvien a enjolivé ses revendications et ses pratiques. D'un mouvement en réaction, il est passé à un mouvement en faveur d'avancées sociales, en l'occurrence avec l'espoir de commencer un processus constituant. Romain Mingus décrit encore comment les villages andins ont commencé à tenir des assemblées quotidiennes, non seulement pour débattre du pays qu'ils voudraient construire et de comment mettre en place une juste répartition des richesses, mais pour discuter également par secteur professionnel de comment s'organiser, comment régler les problèmes par l'autogestion des travailleurs et travailleuses. Et l'élan révolutionnaire de tout remettre en cause parce que rien ne va, bien entendu, sert aussi les luttes locales et sectorielles. Le projet Tia Maria devait finalement ouvrir dès l'année prochaine. Pourtant, après des élections locales qui ont porté aux municipalités de la vallée de farouches opposants au projet, et en plein contexte insurrectionnel, la Southern Peru aurait jeté l'éponge et annoncé ces derniers jours, selon Cooperación, l'abandon du projet, tout en déclarant « Nous sommes obligés de dénoncer ce terrorisme anti-minier de la part de groupes totalement minoritaires qui utilisent la violence et font du chantage auprès de la majorité qui, elle, est en faveur du projet et du développement. » Un discours qui, là encore, en rappelle d'autres. Le symbole serait pourtant énorme avec ce peuple dans sa fureur qui viendrait à bout de l'acharnement de l'un des projets les plus mortifères du moment. Wow.

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1: N'oublions donc jamais les liens qui existent entre la question du pillage des ressources naturelles et le vol de nos années de vie. Ce sont les mêmes qui, à l'autre bout de la chaîne, s'achètent des yachts avec le prix de nos souffrances. Les voix qui cherchent à diviser les différentes luttes n'embrassent malheureusement pas toute la complexité du problème, à l'heure où il nous faut justement comprendre global pour lutter local. Sainte-Soline est partie intégrante du soulèvement actuel en France, tout comme le soulèvement actuel est une étape déterminante, non seulement pour nos retraites, mais aussi dans la perspective d'un monde débarrassé de l'industrie dévastatrice et pour le droit à une vie digne. Pour conclure, nous redonnons la parole aux membres de l'Assemblée mexicaine pour l'eau et pour la vie, Araceli Jiménez, Israel Tepale et Sara Hernández.
2: Nous sommes clairement en train de voir comment le peuple se soulève et ça donne très envie de mettre en place des actions de plus en plus coordonnées.
3: Il y a une grave crise de l'eau dans le monde et cette crise est issue d'une guerre, une guerre mondiale contre la nature et contre nous, vu que nous l'habitons.
2: Nous considérons qu'au niveau mondial, nous vivons tous la violence de cette ère capitaliste, à différentes échelles. Au travail, au niveau des ressources naturelles, de l'eau, de la terre, et pour la question du vol de notre identité, par la souffrance de ne plus se sentir humaine comme partie prenante de la nature. La résistance, elle doit être intégrale, avec des organisations, avec des réseaux de soutien, avec des gens qui dénoncent, avec des mobilisations, avec un aspect légal aussi, parce qu'en face, c'est un système économique qui est prêt à tout pour soumettre les gens.
3: Je vous inviterai à vous organiser comme communauté, en dehors de tout parti politique, en dehors de toute institution gouvernementale, en dehors de toute fondation issue du capital, parce que ce sont eux qui sont responsables de cette terrible crise climatique. Et parce qu'en tant que communauté, en tant que village, en tant que ville ou en tant que quartier, nous nous rencontrons pour construire autre chose.
4: Et que construyamos otros.
1: Et c'est justement ce que les soulèvements de la Terre appellent à faire ces derniers jours. Face à la menace de dissolution qui pèse sur le mouvement, un appel circule à rejoindre ou à créer des comités locaux des soulèvements de la Terre pour faire lien autour des luttes pour la Terre. Si le cœur vous en dit, rendez-vous sur leur site, à la page intitulée « Nous sommes de ceux et celles qui se soulèvent ». Et vous pourrez signer au passage le texte « Nous sommes les soulèvements de la Terre ».

Merci beaucoup d'avoir suivi ce 14e épisode. Au doublage, Jade et Maxime. Pour aller plus loin sur les luttes pour l'eau, vous pouvez consulter les sites des organisations dont nous avons parlé. En Uruguay et en Argentine, les Assemblées pour l'eau, le journal La Diaria Ambiente et l'Observatorio del Agua en Uruguay. Pour l'Amérique centrale, avispa.org, le média en ligne Desinforme Monos, le film court Altepel Mecali ou Radio Zapatista. Et enfin, pour la Minti Amarilla au Pérou, le roman animé La Guerra por el Agua sur le site d'Ojo Publico ou sur le soulèvement actuel, les conférences de Romain Mingus disponibles sur le site Les Deux Rives.

termes de musique, vous avez pu écouter Bass Bass Mark Explicit du rappeur azéri Rosgar, puis Radioactiva Prod de l'uruguayenne Kira 1312, la rappeuse mexicaine Scafo Lafaro, et enfin le rappeur quichua Kai Sur avec Proceres, et actuellement l'afro-péruvienne Carolina Tiva avec Dale Poder al Barrio.

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1: Bonjour à tous et bienvenue dans la bidomadaire. Aujourd'hui, je suis avec Manon qui est à la technique. Salut Manon.
2: Coucou.
1: Je t'ai pris au dépourvu ce que je t'ai dit en premier.
2: Non, pas de souci.
1: J'ai cru.
2: Il n'y a pas de problème.
1: J'ai vu.
2: Je suis concentrée sur ma table de mixage, pas du tout.
1: Et vous l'avez entendu, il y a Morgan aussi avec nous.
3: Salut Quentin, salut Manon,
4: salut auditrice.
1: Ça va, vous allez bien, vous avez passé une bonne semaine, enfin bon début de semaine en tout cas.
4: Dire, vous avez passé de bonnes vacances, alors que Manon et moi n'avons pas pris de vacances encore.
1: J'aurais pas osé.
4: Mais pour ma part, ouais, c'était un bel été.
2: Ouais, carrément, moi aussi, j'ai quand même hâte de prendre une petite pause là.
1: Ouais, voilà. Je comprends.
2: La semaine prochaine, vous ne m'entendrez pas, mais il y aura Lélé qui reviendra. Et toi, Quentin, ça a été tes vacances ?
1: Très bonnes vacances. J'ai vraiment passé de superbes moments, donc c'était cool.
2: Okay.
1: Et content de revenir aussi, donc c'est cool.
4: Ah, okay. Ça fait plaisir d'entendre ça.
2: Bah oui. Du coup, direct à l'animation en plus.
1: Ouais, bah ouais, faut se remettre dans le bain direct.
2: Et ouais.
1: Comme d'habitude, on commence cette bido avec la réflexion de Dei ou Frédéric, ou c'est peut-être sous les deux noms, avec une auberge espagnole.
5: Et top. Plus l'homme est féroce envers la bête, plus il est rampant devant les hommes qui le dominent. Louise Michel. Et top.
4: Je suis encore en train de l'intégrer.
1: Moi aussi.
4: Plus il est féroce devant la bête, plus il est rampant devant les autres qui le dominent.
2: Ouais, j'imagine okay. Que c'est bah déjà Louise Michel, super anarchiste. Je l'adore. Mm. Bah, j'imagine que plus il est dominateur avec...
4: Et par rapport au gouvernement et... D'accord, ok.
2: Avec, ah ouais, moi j'entends avec ceux et celles qui considèrent comme plus faibles, du coup, potentiellement les autres espèces animales, plus du coup...
4: Ah oui, la bête comme l'animal en fait.
1: Ouais.
4: Ah
2: ouais, ouais, moi j'entends ça, mais je sais pas trop.
4: En gros, plus les gens sont méchants avec des animaux, et plus c'est des merdes avec des autres humains.
1: Et plus ils sont dominés par les autres humains.
2: Ou plus ils respectent ce truc de hiérarchie. Enfin, en tout cas, ils vivent le monde... Ils perçoivent le monde dans une forme de hiérarchie.
4: Ouais.
2: Et du coup, les autres personnes qu'ils estiment au-dessus d'eux, ils rampent.
4: Ouais, je vois le genre. Ouais. Ouais, dans le sens où eux, ils ont établi un rapport d'hiérarchie avec des animaux en étant féroces d'une certaine manière. Du coup, ils rentrent dans ce truc de hiérarchie. Ok.
2: Mmh. Moi, j'imagine.
4: Je crois que j'ai compris, merci.
2: Comme elle est anarchiste et que, quand même, l'anarchie, super idéal politique qui lutte contre toutes les formes de hiérarchie. Voilà.
1: Bah, en tout cas, on nous aura fait réfléchir sur cette auberge espagnole.
2: Oui, c'est super. Des petits messages ça distillés.
4: Cool. Merci, Dei.
1: Mmh. Ouais, carrément.
4: Je pensais à elle, est en train de faire les vendanges.
1: Ouais, j'ai pris ça. Elle est à la retraite, elle travaille quand même, c'est ouf.
2: Oui, oui.
1: J'espère que vous aimez la musique. Et parce que dans les annonces de cette semaine, il y en a plein.
4: C'est vrai qu'il y a pas mal de concerts.
1: Ouais. Ouais, pas mal de concerts pour presque tous les goûts. On écoute ça tout de suite.

0: Alors Quentin a parlé de concert, mais on va plutôt commencer avec le Conservatoire d'espaces naturels de l'Isère qui vous invite à en savoir plus sur les oiseaux avec Nom d'oiseau, une animation pour découvrir le monde fascinant des piafs plumeux, chanteurs du matin et autres artistes perchés. Du coup, c'est musical d'une certaine manière. Donc cette animation se tiendra le jeudi 27 août à 10h à Péage de Roussillon. Donc si vous avez envie de sortir du nid et de prendre un peu de hauteur, le point de rendez-vous est au parking de l'ENS pour espace naturel sensible. Donc l'ENS Méandre des Auves au Péage de Roussillon. L'inscription est obligatoire sur Eloasso en passant par le site du Conservatoire d'espace naturel. L'adresse est cen-isère.org. Et donc l'inscription est obligatoire, mais l'animation, elle, est gratuite.
1: C'est une très bonne transition pour Emeline Sillon, chanteuse, conférencière, autrice, compositrice, qui se produira à la chapelle de Saint-Nizier à Vanosque, jeudi 27 août à 18h30. C'est un concert solo, guitare et voix, où elle interprétera des chants de sa composition. Pour ce qui est du tarif, il est au prix libre.
2: Et encore un concert ce vendredi 28 août à 16h. Cette fois-ci, c'est un concert pour enfants, mais bon, de toute façon, il y aura des adultes qui accompagneront. Et puis, ça n'empêche pas, on peut quand même apprécier des chansons pour enfants.
0: Je suis d'accord.
2: Ouais, super, merci. Et c'est un concert de Tétarville. Il me semble qu'on en avait déjà parlé, qu'elles étaient déjà venues. Voilà.
0: Ouais, c'est un nom qui revient régulièrement, Tétarville, mais j'ai encore jamais vu leur spectacle.
2: Peut-être que c'est un groupe du coin.
0: Ouais, peut-être.
1: Moi, j'ai écouté quelques de leur musique et c'est assez rigolo. J'ai bien aimé.
0: Ah, t'es allé jeter une oreille ?
1: Ouais, je suis allé jeter une oreille vite fait et c'est assez cool.
0: Trop bien.
2: Et donc, vous pouvez retrouver Tétarville à 16h ce vendredi 28 août. Où ça ? Eh bien, c'est au parc Jascopin de Vernosque les Annonay. Donc, c'est un après-midi festif et convivial. L'entrée est gratuite et sur place, vous pourrez trouver une buvette et de quoi goûter pour les enfants.
0: Depuis 2017, Annonay Ronaglo propose un festival d'été dans la continuité de la saison en scène. C'est le festival En Place qui invite petits et grands, petites et grandes sur la place des Cordeliers à Annonay donc pour fêter l'été en compagnie d'artistes soigneusement sélectionnés en lien avec leurs partenaires culturels. J'ai nommé Quelque part et Pile, anciennement Smack 07. Donc, dans le cadre du festival En Place, le spectacle musical Parquet Sauvage vous est proposé par la Roulotte Ruche, un collectif d'artistes, et ce spectacle se tiendra sur la place des Cordeliers à Annonay, donc de 19h à 20h15. Et je me rends compte que je n'ai pas le jour. On va aller chercher ça pendant que je termine de vous dire l'annonce. Un petit synopsis, tu peux regarder Quentin, s'il te plaît. Ouais, petit synopsis du spectacle. Mais quelle est cette intrigante tribu au costume bigarré ? Si vous croisez son chemin, surtout ne vous en écartez pas. Lancez-vous plutôt dans son sillage. Cette curieuse fanfare cherche quelque chose. Un espace qui résonne, une surface qui fonctionne, un public qui s'étonne, et hop, les instruments se mettent à jouer et les corps commencent à s'agiter, entraînés dans un folklore imaginaire pour créer un moment unique et partagé. Reste à savoir qui mène la danse. Donc Parquet Sauvage est à la fois un spectacle de rue, un concert acoustique et surtout un bal collectif qui emmène le public, parfois pris au dépourvu, dans une boum de rue impromptue. C'est gratuit, accessible dès 5 ans et je pense que Quentin nous a trouvé la date.
1: Ouais, ce sera vendredi 28 août de 19h du coup à 20h15.
0: D'accord. Et le départ se fait donc sur la place des Cordeliers à Annonay.
1: Et toujours vendredi 28 août à Saint-Romain-des, vous pourrez regarder le film En Fanfare justement et tout ça en plein air au cœur du village. Pour information, En Fanfare, c'est l'histoire de Thibaut, un chef d'orchestre de renommée internationale qui parcourt le monde. Lorsqu'il apprend qu'il est adopté, il découvre l'existence d'un frère, Jimmy, employé de cantine scolaire et qui joue du trombone dans une fanfare du nord de la France. En apparence, tout les sépare, sauf l'amour de la musique. Détectant les capacités musicales exceptionnelles de son frère, Thibaut se donne pour mission de réparer l'injustice du destin. Jimmy se prend alors à rêver d'une autre vie. Donc ce sera rendez-vous vendredi 28 août au cœur du village de Saint-Romain-des à la tombée de la nuit pour regarder ce film gratuitement. En cas de mauvais temps, il y aura un repli à la salle des fêtes du village de Saint-Romain-des.
2: Et pour célébrer les 1000 ans du village de Thorenc, une fête médiévale réunira habitants, habitantes, familles et visiteuses dans une ambiance conviviale et festive pour un moment enchanteur à partager. C'est ce samedi 29 août, dès 15h, le village prendra des airs d'époque médiévale. Alors, on a un marché de producteurs, productrices, créateurs, créatrices, une kermesse, une conteuse pour faire voyager petits, petites, grands, grandes à travers histoire et légende, des démonstrations de danse folklorique accompagnées de musique et une soirée festive qui viendra clôturer la journée avec un repas à 10€ suivi d'un concert. Cette journée conviviale est portée par les membres de l'association La Thorençoise. Vous pouvez les rejoindre pour participer aux préparatifs de cette fête. Faut se dépêcher là pour les rejoindre et leur filer un coup de main. Alors, il faut faire attention parce que sur place, il n'y a pas de paiement possible par carte bancaire ni de distributeur dans le village. L'accès au cœur du village sera restreint et les places de parking limitées. Vous pouvez donc opter intelligemment pour le covoiturage. Donc, je vous rappelle, samedi 29 août à Thorenc à partir de 15h.
0: Toujours en musique, la brasserie du Pilat reçoit le groupe Watson Bridge ce samedi 29 août à 20h. Watson Bridge, c'est un duo de voix et guitare acoustique qui revisite le folk et le bluegrass nord-américain. Complicité, harmonie, arrangements soignés au service d'un répertoire éclectique et poétique. Sur place, vous trouverez l'entièreté de la gamme de la brasserie, mais aussi des produits locaux comme du miel, des biscuits, du café ou encore des savons. Voilà. Donc c'est ce samedi 29 août à 20h et on vous rappelle quand même, vu que ça se passe dans une brasserie, que l'abus d'alcool est dangereux pour la santé, à consommer donc avec modération.
1: Dimanche 30 août à partir de 17h, le temple rue Franky Kramer à Annonay reçoit duo Partenza avec Mathilde Girard au piano et Rachel Julie Petit au soprano, mélodie et opéra, une traversée dans l'histoire de la musique. De Handel
2: à... Handel, pardon.
1: De quoi ?
2: Handel, ça se prononce.
1: C'est Handel, ok.
2: Ouais, je sais parce que ma tante adore ça.
1: Et bah de Handel à Poulenc, comme ça qu'on prononce ou tu sais pas?
0: Alors, du Poulenc, tout je connais pas par contre.
2: Moi non plus, pas du tout. Hein, ma culture en termes de musique classique est quand même assez limitée.
0: Ah, c'est la première fois que j'entends ce nom, je vais aller voir.
1: Moi aussi, je ne connaissais pas du tout. En passant par Pauline Viardot, vous ne connaissez pas non plus Pauline Viardot?
2: Et non.
0: Ah, c'est Francis Poulenc apparemment, compositeur et pianiste français, voilà.
1: Découvrez ou redécouvrez les grands airs et mélodies classiques ou romantiques. C'est sur participation libre, comme la plupart des choses qui se passent au temple. C'est dimanche 30 août à partir de 17h, du coup justement au temple, rue Franky Kramer, à Annonay.
2: Et on repart sur une histoire de fanfare, parce que pour fêter la rentrée, Jazz au Sommet sera dans les rues avec le groupe Room Bazar, dans les rues d'Oud de Saint-Genès-Malifaux, ce dimanche 30 août au matin. Voilà, donc le matin, il faut y aller tôt, ou alors tard, ils vont sûrement se balader un petit moment à Saint-Genès. Room Bazar, c'est un trio stéphanois de musique de rue à l'énergie communicative, mêlant groove, improvisation et influence jazz. Venez partager ces concerts endiablés et la rue deviendra un véritable dance floor à ciel ouvert.
0: On m'avait dit, on m'avait dit, on m'avait dit. Le Hall Blues Club de Pélussin accueille Debbie Bond et Eric Asherson ce mardi 1er septembre. C'est un duo anglo-états-unien qui vous fera voyager au rythme de son blues à partir de 20h. Le tarif de la soirée est de 10 à 15 euros selon votre situation. Et pour réserver, il y a toutes les informations sur le site du Hall Blues Club, donc www.hallbluesclub.blogspot.com.
1: On vous en parle relativement souvent, l'atelier d'auto-réparation de vélo de Duvent dans les Mollets sera à Saint-Julien de 14h à 19h le 2 septembre. Que ce soit pour une réparation, un diagnostic ou un réglage, n'hésitez pas à porter votre vélo, qu'il soit musculaire ou électrique. Les membres de l'association sont là pour vous aider dans leurs locaux. Les annonces sont finies, mais il nous reste à annoncer ce qu'il se passe à la radio sur Annonay et Saint-Julien-Molin-Molette. Justement, sur Saint-Julien, qu'est-ce qu'il y a ? Un gros format, je crois, qui veut en parler ?
2: Oui, alors c'est une rediffusion encore produite par Radio Saint-Féréol, qui a vraiment produit du contenu super, je trouve, ces dernières années. Et donc là, c'est une rediffusion des rencontres décoloniales rurales. Donc c'est pas que la radio, mais il y avait une partie radio qui a eu lieu à Oust-sur-Scie, dans la Drôme. C'était déjà il y a plus d'un an, les 17 et 18 mai 2025. Et là, c'est la restitution d'une table ronde qui s'appelle « Créer, lutter et exister ». Avec notamment plusieurs intervenantes, Joël Sambi Nzemba, Erika Nomeni et Azani Ebengo. Voilà, donc il y a une comédienne, une poétesse, écrivaine, compositrice, rappeuse et pareil, poétesse, slameuse, metteuse en scène, militante lesbienne, afroféministe, donc plein d'artistes qui dans leur travail, je pense, mettent beaucoup de politique.
0: Ok. On peut peut-être préciser que Radio Saint-Féréol, c'est une radio qui est à Cré, donc c'est pas très très loin. Dans la Drôme.
2: Ouais, carrément. Et qu'on va sûrement rediffuser à la rentrée une nouvelle émission qui est produite chez eux, qui s'appelle La Maison Brûle, je crois, et qui est axée sur l'extrême droite qui avance et la lutte contre ces idées nauséabondes. Voilà.
0: La Maison Brûle.
1: Et parce que, si je ne me trompe pas, on diffuse déjà la matinale décoloniale de...
2: Et tu te trompes, mais c'est pas grave.
1: Si
2: hein,
1: je me trompe, c'est dommage.
2: Ouais, c'est Radio Campus Grenoble qui fait la matinale des coloniales.
1: Je savais qu'on avait dit, je pensais que c'était de chez eux aussi.
2: Donc la matinale des coloniales, c'est le samedi matin à 9h. Et là, le gros format, c'est toujours les samedis à 15h. Et ça dure, je crois que ça dure à peu près 2h, cette table ronde. Voilà.
1: Et bah, parfait, si vous êtes intéressé.
0: C'est un gros format.
2: Ouais, c'est un gros format, oui, tout à fait.
1: Si vous êtes intéressé, n'hésitez pas à aller écouter ça samedi, du coup. On continue avec la Good Vibe.
2: Et oui, je mets un petit tapis, le temps que je recherche mon mail.

0: C'est l'avantage des longs tapis.
1: Ouais, il était long ce tapis. Hein. Ouais.
0: Mais il dure encore. Ouais. Alors, c'est une good vibe qui nous vient de l'Hirondelle. On en parle souvent. Donc, il y a un centre de soins pour animaux sauvages qui est à Saint-Forgeux. Je ne me souviens plus, mais dans les monts du Lyonnais. Et là, ça fait plusieurs semaines qu'elles sont sur la piste d'un renardeau qui se balade à Tassin, la demi-lune, donc dans la banlieue lyonnaise. Et elles essayaient d'avoir une autorisation pour le récupérer. Et pour le moment, il y avait un blocage. Donc, je vais vous lire leur mail.
1: J'ai une petite question de néophyte avant. Ouais. Renardo, c'est un bébé renard ou c'est un type de renard ?
0: C'est un bébé renard, ouais.
1: D'accord, ok.
0: Et du coup, qui se baladait dans la ville et qui a... Il y a plein de gens qui essayaient de l'approcher, d'avoir un comportement pas très adapté avec un animal sauvage. Et du coup, même s'il est très sympa, ils se sont fait mordre. Voilà, une réaction normale d'un renardo. Alors... Ces derniers jours, des millions de personnes ont suivi l'histoire du renardeau de Tassin, la demi-lune. Je suis sûre que Lélé en vacances a suivi cette histoire parce qu'elle reçoit les mails de l'Hirondelle aussi. Et vous avez été très nombreux à vous mobiliser pour éviter son abattage, parce que c'était ça le projet de départ.
2: Ah oui.
0: Ouais.
1: C'est radical.
0: Eh oui. Vendredi après-midi, nous avons enfin pu obtenir un échange avec les directeurs de la DDPP et de la DDT du Rhône. Je vous invite à aller voir vous-même ces acronymes.
1: T'as pas fait tes devoirs, toi. Moi, je vais voir.
0: Bon, il le marque dans les précédents mails, mais bon, c'est les services de l'État liés à la faune. Voilà.
2: J'ai marqué DDP et ça m'a marqué dur de plomb. C'est pas le bon truc, c'est une marque.
0: Non. Nous avons désormais une bonne nouvelle à vous annoncer. L'arrêté d'abattage a été abrogé par le préfet. Cette décision ouvre la voie à une nouvelle étape. L'Hirondelle intervient officiellement pour tenter de capturer ce renardeau. Le renardeau est toujours bien présent sur le site. Nous croisons les doigts pour le capturer prochainement. Si nous parvenons, il sera placé quelques jours en quarantaine afin d'évaluer son état de santé pour, nous l'espérons, lui offrir le meilleur avenir possible. Voilà, donc pour une fois, c'est une vraie good vibe et on va continuer à suivre cette histoire de renardo.
1: Est-ce qu'il a un nom, ce petit renardo ? Pas encore ?
0: Pas encore, ou peut-être il y a plein de gens qui l'ont nommé mais qui ne sont pas mis d'accord sur un nom, je ne sais pas.
1: Peut-être. Et on sait un peu comment ils se déplacent dans la ville ? Enfin, ils se baladent en dehors, je veux dire. Enfin, je pense à ça parce que je sais que, par exemple, à Londres, il y a beaucoup de renards dans les égouts.
0: Ouais. Non, je crois qu'il était plutôt en dehors, mais bon, peut-être qu'il s'est planqué un peu ces derniers temps. Voilà, faut aussi qu'il ait survécu, puis il faut qu'il trouve de quoi se nourrir, qu'il soit pas trop stressé.
2: De chercher de la bouffe à droite à gauche, dans la poubelle, des choses comme ça, je pense.
0: Ouais.
1: Peut-être que les gens vont continuer à le nourrir en main, qui sait.
0: Ouais, ouais. C'est une. je suis pas sûre qu'il a quand même arraché des mains, mais.
1: Pas assez pour se nourrir.
0: Ouais.
2: Pardon, la DDP, du coup, c'est la Direction départementale de la protection de la population. Et l'autre acronyme, je ne sais plus lequel c'était.
1: D'accord. Mais déjà, pour la population, c'est intéressant.
0: Ouais, voilà. C'est ça l'important.
2: Fait nous protéger.
0: La population humaine.
2: Fait nous protéger du pauvre petit renardeau.
0: Eh oui. Voilà. Je te relaisse la parole, Quentin.
2: Bah, ouais,
0: tu
2: carrément.
0: Vas nous lancer sur quoi ?
2: À votre avis, sur quoi est-ce qu'on va finir cette. La Lucette.
0: Ouais,
2: c'est bizarre de dire qu'on va finir sur
1: dessus alors. Parce que tu parlais d'un morceau de musique tout à l'heure.
2: Ouais.
0: Ouais, mais c'est plutôt à la fin, non ?
2: On finira sur un morceau de musique.
1: Donc on finira très cool. Okay.
0: Ouais.
2: Et ben, c'est parti, on peut continuer avec Lucette.
0: Ouais.
3: T'es prête ? Hein ? Je te disais, je me lance.
4: Quoi ?
3: Je me lance. Australie.
4: Ah non, pas encore.
3: On tombe dessus, c'est le jeu, ma pauvre Lucette.
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2: Alors, si vous avez une idée, le pays est cité une fois.
1: Ah, il est cité, attends, j'ai écouté, hein, mais j'ai pas réussi à
2: voir. Il y a un pays voisin qui est cité aussi, je crois.
1: Ah, je suis vraiment nul. Enfin, bah, j'ai capté que c'était de l'espagnol, je dirais d'espagnol d'Espagne, mais c'est tout.
0: Moi, j'ai entendu Chile, donc Chili, mais je sais pas du coup si du c'est coup, le pays d'Espagne. Voisin ou le pays en lui-même. Et il parlait de pesos aussi, donc c'est pas l'Espagne, c'est l'Amérique du Sud.
1: Ah oui, c'est bon, je l'ai entendu, pesos, ouais, bien vu. Ok.
2: Ah oui, c'est vrai que j'allais dire pesos. Et non, l'Espagne, ils payent en euros.
0: Ouais.
2: C'est pas en,
0: eh oui.
2: Pas du tout en pesos. Eh ben, tu avais raison, Manon. C'est bien au Chili.
1: Bravo, Manon.
2: Il parle de Chili et d'Argentine.
0: Ah, bon. J'ai pas entendu l'Argentine. Mais peut-être que je me suis déconcentré.
2: Ouais, mais en vrai, quand tu le sais, du coup, c'est beaucoup plus simple de l'avoir.
0: Ah bah oui, c'est sûr.
2: Et à la fin, il parle d'Europe à la fin pour bien te dire, ok, t'es peut-être pas au bon endroit.
1: Ah, j'ai vraiment pas été très bon.
0: Essayer de nous piéger.
2: Ouais, ouais. C'est une radio qui s'appelle Candelaria Radio, qui est à Tierra Amarilla, voilà, au Chili. C'est au sud du Chili.
1: Ok. Bien vu.
2: Je suis tombé dessus quasiment dès le premier truc que j'ai fait, j'allais au Chili. Mmh. Et je suis tombé dessus et j'ai dit, ça fait bien. Ça fait bien radio. C'était sûrement des annonces, choses comme ça, un bulletin d'information, mais quoi.
0: Ouais, ça fait bien ce rythme un peu. Mmh.
2: Bah, la musique derrière, elle aidait aussi.
0: Voilà.
1: Tu fais vachement bien la musique d'annonce.
0: Ouais. On pourrait essayer de faire une bido sur ce ton un peu.
1: Ah, il y a une époque où DI et Léo s'amusaient à faire ce genre de choses. Il y a eu des génériques faits à la bouche.
2: Ok. Ouais, c'est fun, hein, faudrait qu'on se fasse un de ces quatre.
0: Ouais, on est moins fun, quoi.
2: Ouais, voilà.
0: C'est comme ça. Hein.
2: On est terre à terre, il faut faire le truc. Et ben. Je pense qu'on est bon. On a fini en fait cette bidon. On va finir en musique, non?
0: Et ouais, c'est ça. Donc on finit avec une chanson d'un rappeur qui s'appelle Soli, avec une musique qui s'appelle Un Facho K.O. Je crois que ça lui a causé quelques soucis, cette chanson, mais en même temps ça l'a fait connaître.
1: Il l'a sortie il y a longtemps?
0: Non, il y a 2 mois.
1: Ah oui, d'accord. Ouais. Du coup, je vois le Facho K.O. On imaginait un peu peut-être lequel c'est. Effectivement, je comprends que ça ait pu faire réagir certaines personnes.
0: Ouais, bah tu verras. Ah oui, c'est ça. Dessous là, c'est marqué avec la participation de Marine Le Pen, Jordan Bardella, Éric Zemmour. Voilà.
1: Avec la participation.
0: Ouais, parce que je crois que
2: il y a des masques d'eux dans le clip.
0: Ouais, c'est ça, exactement.
2: Et je crois que
1: tu le connais.
2: Si je me trompe pas, Jordan Bardella a porté plainte contre lui pour cette musique.
0: Ah voilà, c'est ça. Okay. Je savais plus quel problème, parce que justement, j'ai découvert cette musique en écoutant le 3e épisode de La Maison Brûle sur Radio Saint-Fils.
2: Yes. Pour apologie de la violence, je crois.
0: Oh si oui.
2: Quelque chose comme ça.
0: La violence. Ok. Et ben voilà. On
1: écoute ça.
0: Allez.
2: Carrément.
1: Merci. Bonne écoute.
2: Merci à toutes et à tous et à bientôt sur Radio DC.
0: Oui, à plus.
1: Ciao, ciao.

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Eh bien, bonjour à toi, bienvenue sur le Jardin des Délices et les ondes de Radio d'ici, ta radio préférée. Et nous voilà pour les vacances d'août, les vacances, les doigts de pied en éventail dans la canicule. Et on va rester un petit peu après l'émission de le numéro de juillet qui était consacré au Festival d'Avignon. On va rester un petit peu en Provence. On va aller un petit peu vers les Caillasses, là, vers l'est. On va passer un peu la Garrigue. On va s'éloigner un petit peu, donc, vers la montagne de Lure et le pays de Jean Giono. Aujourd'hui, donc, et pour ce mois d'août, nous allons passer l'été, la fin de l'été qui reste, avec l'homme qui plantait des arbres.

L'homme qui plantait des arbres de Jean Giono a cette particularité et que son auteur a souhaité dès la publication que ce texte soit mis donc au domaine public, ce qui en fait un texte un petit peu à part. Souvent dans les textes contemporains, je te lis que des extraits puisque donc les droits d'auteur font que même un texte court, nous devons rester dans la citation. Là, Jean Giono lui a désiré donc dès les années 50, dès la sortie de ce texte, qu'il soit donc mis au domaine public, et ce qui fait que, alors que l'œuvre de Jean Giono est encore sous ayant droit, nous avons donc la possibilité d'avoir accès au texte en entier. Eh ben on y va, c'est parti. L'homme qui plantait des arbres de Jean Giono. Pour que le caractère d'un être humain dévoile des qualités vraiment exceptionnelles, il faut avoir la bonne fortune de pouvoir observer son action pendant de longues années. Si cette action est dépouillée de tout égoïsme, si l'idée qui la dirige est d'une générosité sans exemple, s'il est absolument certain qu'elle n'a cherché de récompense nulle part et qu'au surplus elle ait laissé sur le monde des marques visibles, on est alors, sans risque d'erreur, devant un caractère inoubliable. Il y a environ une quarantaine d'années, je faisais une longue course à pied sur des hauteurs absolument inconnues des touristes dans cette très vieille région des Alpes qui pénètre en Provence. Cette région est délimitée au sud-est et au sud par le cours moyen de la Durance, entre Sisteron et Mirabeau. Au nord, par le cours supérieur de la Drôme, depuis sa source jusqu'à Die, à l'ouest par les plaines du Comtat-Venaissin et les contreforts du Mont Ventoux. Elle comprend toute la partie nord du département des Basses-Alpes, le sud de la Drôme et une petite enclave du Vaucluse. C'était au moment où j'entrepris ma longue promenade dans ces déserts, des landes nues et monotones, vers 1200 à 1300 mètres d'altitude. Il n'y poussait que des lavandes sauvages. Je traversais ce pays dans sa plus grande largeur et après 3 jours de marche, je me trouvais dans une désolation sans exemple. Je campais à côté d'un squelette de village abandonné, je n'avais plus d'eau depuis la veille et il me fallait en trouver. Ces maisons agglomérées, quoiqu'en ruines, comme un vieux nid de guêpes, me firent penser qu'il y avait dû y avoir là, dans le temps, une fontaine ou un puits. Il y avait bien une fontaine, mais sèche. Les 5 à 6 maisons sans toiture, rongées de vent et de pluie, la petite chapelle au clocher écroulé, étaient rangées comme le sont les maisons et les chapelles dans les villages vivants. Mais toute vie avait disparu. C'était un beau jour de juin, avec grand soleil, mais sur ces terres sans abri et hautes dans le ciel, le vent soufflait avec une brutalité insupportable. Ces grondements dans les carcasses des maisons étaient ceux d'un fauve dérangé dans son repas. Il me fallut lever le camp. À 5 heures de marche de là, je n'avais toujours pas trouvé d'eau et rien ne pouvait me donner l'espoir d'en trouver. C'était partout la même sécheresse, les mêmes herbes ligneuses. Il me sembla apercevoir dans le lointain une petite silhouette noire, debout. Je la pris pour le tronc d'un arbre solitaire. À tout hasard, je me dirigeai vers elle. C'était un berger. Une 30aine de moutons couchés sur la terre brûlante se reposaient près de lui. Et on va faire une première pause musicale, alors on va descendre un petit peu au sud, on va traverser un bout de mer Méditerranée, on va aller en Corse pour donc un extrait donc de l'album Vivez-vous du groupe L'Alba avec L'Horizon Rouge, donc cet album Vivez-vous qui est sorti le 12 juin dernier. On écoute donc L'Horizon Rouge du groupe L'Alba.

L'horizon rouge du groupe L'Alba dans leur nouvel album Vivou, sorti le 12 juin dernier. C'est tout frais. Allez, on retourne dans cette région qui maintenant revit parce qu'elle est peuplée à nouveau par des Anglais, des Belges, des Allemands qui ont retapé toutes ces vieilles maisons dans les baronnies, qui en font des gîtes, etc. Et bon, ça a bien changé depuis l'époque de Giono. En tout cas, on repart dans ces années 50. Il me fit boire à sa gourde et un peu plus tard, il me conduisit à sa bergerie dans une ondulation du plateau. Il tirait son eau, excellente, d'un trou naturel très profond au-dessus duquel il avait installé un treuil rudimentaire. Cet homme parlait peu. C'est le fait des solitaires, mais on le sentait sûr de lui et confiant dans cette assurance. C'était insolite dans ce pays dépouillé de tout. Il n'habitait pas une cabane, mais une vraie maison en pierre où l'on voyait très bien comment son travail personnel avait rapiécé la ruine qu'il avait trouvée là à son arrivée. Son toit était solide et étanche. Le vent qui le frappait faisait sur les tuiles le bruit de la mer sur les plages. Son ménage était en ordre, sa vaisselle lavée, son parquet balayé, son fusil graissé, sa soupe bouillée sur le feu. Je remarquai alors qu'il était aussi rasé de frais, que tous ses boutons étaient solidement cousus, que ses vêtements étaient reprisés avec le soin minutieux qui rend les reprises invisibles. Il me fit partager sa soupe et comme après lui, j'offrais ma blague à tabac. Il me dit qu'il ne fumait pas. Son chien, silencieux comme lui, était bienveillant, sans bassesse. Il avait été entendu tout de suite que je passerais la nuit là. Le village le plus proche était encore à plus d'une journée et demie de marche. Et au surplus, je connaissais parfaitement le caractère des rares villages de cette région. Il y en a 4 ou 5 dispersés loin les uns des autres sur les flancs de ces hauteurs, dans les taillis de chênes blancs à la toute extrémité des routes carrossables. Ils sont habités par des bûcherons qui font du charbon de bois. Ce sont des endroits où l'on vit mal, les familles serrées les unes contre les autres dans ce climat qui est d'une rudesse excessive, aussi bien l'été que l'hiver, et il exaspère leur égoïsme en vase clos. L'ambition irraisonnée s'y démesure dans le désir continu de s'échapper de cet endroit. Les hommes vont porter leur charbon à la ville avec leur camion puis retournent. Les plus solides qualités craquent sous cette perpétuelle douche écossaise. Les femmes mijotent des rancœurs. Il y a concurrence surtout, aussi bien pour la vente du charbon que pour le banc à l'église, pour les vertus qui se combattent entre elles, pour les vices qui se combattent entre eux et pour la mêlée générale des vices et des vertus. Sans repos. Par là-dessus, le vent également sans repos irrite les nerfs. Il y a des épidémies de suicide et de nombreux cas de folie, presque toujours meurtrières. Le berger, qui ne fumait pas, alla chercher un petit sac et déversa sur la table un tas de glands. Il se mit à les examiner l'un après l'autre avec beaucoup d'attention, séparant les bons des mauvais. Je fumais ma pipe, je me proposais pour l'aider. Il me dit que c'était son affaire. En effet, voyant le soin qu'il mettait à ce travail, je n'insistais pas. Ce fut toute notre conversation. Quand il eut du côté des bons un tas de glands assez gros, il les compta par paquets de 10. Ce faisant, il éliminait encore les petits fruits ou ceux qui étaient légèrement fendillés, car il les examinait de fort près. Quand il eut ainsi devant lui 100 glands parfaits, il s'arrêta et nous allâmes nous coucher. La société de cet homme donnait la paix. Je lui demandai le lendemain la permission de me reposer tout le jour chez lui. Il le trouva tout naturel, ou plus exactement, il me donna l'impression que rien ne pouvait le déranger. Ce repos ne m'était pas absolument obligatoire, mais j'étais intrigué et je voulais en savoir plus. Il fit sortir son troupeau et le mena à la pâture. Avant de partir, il trempa dans un seau d'eau le petit sac où il avait mis les glands soigneusement choisis et comptés. Je remarquai qu'en guise de bâton, il emportait une tringle de fer grosse comme le pouce et longue d'environ 1,50 m. Je fis celui qui se promène en se reposant et je suivis une route parallèle à la sienne. La pâture de ses bêtes était dans un fond de combe. Il laissa le petit troupeau à la garde du chien et il monta vers l'endroit où je me tenais. J'eus peur qu'il vînt pour me reprocher mon indiscrétion, mais pas du tout. C'était sa route et il m'invita à l'accompagner si je n'avais rien de mieux à faire. Il allait à 200 mètres de là, sur la hauteur. Arrivé à l'endroit où il désirait aller, il se mit à planter sa tringle de fer dans la terre. Il faisait ainsi un trou dans lequel il mettait un gland, puis il rebouchait le trou. Il plantait des chênes. Je lui demandai si la terre lui appartenait. Il me répondit que non.
Savait-il à qui elle était? Il ne savait pas. Il supposait que c'était une terre communale, ou peut-être était-elle la propriété de gens qui s'en souciaient pas. Lui ne se souciait pas de connaître les propriétaires. Il planta ainsi sanglant avec un soin extrême. Après le repas de midi, il commença à trier sa semence. Je mis, je crois, assez d'insistance dans mes questions puisqu'il y répondit. Depuis 3 ans, il plantait des arbres dans cette solitude. Il en avait planté 100 000. Sur les 100 000, 20 000 étaient sortis. Sur ces 20 000, il comptait encore en perdre la moitié du fait des rongeurs ou de tout ce qu'il y a d'impossible à prévoir dans les desseins de la Providence. Restaient 10 000 chênes qui allaient pousser dans cet endroit où il n'y avait rien auparavant. C'est à ce moment-là que je me souciais de l'âge de cet homme. Il avait visiblement plus de 50 ans. 55, me dit-il. Il s'appelait Elzéar Bouffier. Il avait possédé une ferme dans les plaines. Il y avait réalisé sa vie. Il avait perdu son fils unique, puis sa femme. Il s'était retiré dans la solitude où il prenait plaisir à vivre lentement avec ses brebis et son chien. Il avait jugé que ce pays mourait par manque d'arbres. Il ajouta que, n'ayant pas d'occupation très importante, il avait résolu de remédier à cet état de choses. Menant moi-même à ce moment-là, malgré mon jeune âge, une vie solitaire, je savais toucher avec délicatesse aux âmes des solitaires. Cependant, je commis une faute. Mon jeune âge, précisément, me forçait à imaginer l'avenir en fonction de moi-même et d'une certaine recherche du bonheur. Je lui dis que, dans 30 ans, ces 10 000 chênes seraient magnifiques. Il me répondit très simplement que, si Dieu lui prêtait vie, dans 30 ans, il en aurait planté tellement d'autres que ces 10 000 seraient comme une goutte d'eau dans la mer. On refait une pause musicale un petit peu plus agitée cette fois avec notre amie Lady Gaga qui nous interprète Vénus. Allez, on écoute Lady Gaga.

C'était Lady Gaga. Eh oui, ben oui, Vénus, au milieu donc de Giono, l'homme qui plantait des arbres. Pourquoi pas? Reprenons notre histoire. Il étudiait déjà, d'ailleurs, la reproduction des hêtres, l'arbre avec un H. Et il avait près de sa maison une pépinière issue des faines. Les sujets qu'il avait protégés de ses moutons par une barrière en grillage étaient de toute beauté. Il pensait également à des bouleaux pour les fonds où, me dit-il, une certaine humidité dormait à quelques mètres de la surface du sol. Nous nous séparâmes le lendemain. L'année d'après, il eut la guerre de 14 dans laquelle je fus engagé pendant 5 ans. Un soldat d'infanterie ne pouvait guère y réfléchir à des arbres. À dire vrai, la chose même n'avait pas marqué en moi. Je l'avais considéré comme un dada, une collection de timbres et oublié. Sorti de la guerre, je me trouvais à la tête d'une prime de démobilisation minuscule, mais avec le grand désir de respirer un peu d'air pur. C'est sans idée préconçue, sauf celle-là, que je repris le chemin de ces contrées désertes. Le pays n'avait pas changé. Toutefois, au-delà du village mort, j'aperçus dans le lointain une sorte de brouillard gris qui recouvrait les hauteurs comme un tapis. Depuis la veille, je m'étais remis à penser à ce berger planteur d'arbres. 10 000 chênes, me disais-je, occupent vraiment un très large espace. J'avais vu mourir trop de monde pendant 5 ans pour ne pas imaginer facilement la mort d'Elzéar Bouffier. D'autant que lorsqu'on en a 20, on considère les hommes de 50 comme des vieillards, à qui il ne reste plus qu'à mourir. Il n'était pas mort, il était même fort vert. Il avait changé de métier, ne possédait plus que 4 brebis, mais par contre une 100aine de ruches. Il s'était débarrassé des moutons qui mettaient en péril ses plantations d'arbres. Car, me dit-il, et je le constatais, il ne s'était pas du tout soucié de la guerre. Il avait imperturbablement continué à planter. Les chênes de 1910 avaient alors 10 ans et étaient plus hauts que moi et que lui. Le spectacle était impressionnant, j'étais littéralement privé de parole et comme lui ne parlait pas. Nous passâmes tout le jour en silence à nous promener dans sa forêt. Elle avait en 3 tronçons 11 km de long et 3 km dans sa plus grande largeur. Quand on se souvenait que tout était sorti des mains et de l'âme de cet homme, sans moyens techniques, on comprenait que les hommes pourraient être aussi efficaces que Dieu dans d'autres domaines que la destruction. Il avait suivi son idée et les hêtres qui m'arrivaient aux épaules, répandus à perte de vue, en témoignaient. Les chênes étaient drus et avaient dépassé l'âge où ils étaient à la merci des rongeurs. Quant au dessein de la Providence elle-même, pour détruire l'œuvre créée, il lui faudrait avoir désormais recours au cyclone. Il me montra d'admirables bosquets de bouleaux qui dataient de 5 ans, c'est-à-dire de 1915, de l'époque où je combattais à Verdun. Il leur avait fait occuper tous les fonds où il soupçonnait avec juste raison qu'il y avait de l'humidité presque à fleur de terre. Ils étaient tendres, comme des adolescents, et très décidés.

La création avait l'air d'ailleurs de s'opérer en chaîne. Il ne s'en souciait pas. Il poursuivait obstinément sa tâche, très simple. Mais en redescendant par le village, je vis couler de l'eau dans les ruisseaux qui, de mémoire d'homme, avaient toujours été à sec. C'était la plus formidable opération de réaction qu'il m'ait été donné de voir. Ces ruisseaux secs avaient jadis porté de l'eau dans des temps très anciens. Certains de ces villages tristes, dont j'ai parlé au début de mon récit, s'étaient construits sur les emplacements d'anciens villages gallo-romains dont il restait encore des traces, dans lesquels les archéologues avaient fouillé et ils avaient trouvé des hameçons à des endroits où au XXe siècle on était obligé d'avoir recours à des citernes pour avoir un peu d'eau. Le vent aussi dispersait certaines graines. En même temps que l'eau réapparut, réapparaissaient les saules, les osiers, les prés, les jardins, les fleurs et une certaine raison de vivre. Mais la transformation s'opérait si lentement qu'elle entrait dans l'habitude, sans provoquer d'étonnement. Les chasseurs qui montaient dans les solitudes à la poursuite des lièvres ou des sangliers avaient bien constaté le foisonnement des petits arbres. Mais ils l'avaient mis sur le compte des malices naturelles de la terre. C'est pourquoi personne ne touchait à l'œuvre de cet homme. Si l'on avait soupçonné, on l'aurait contrarié. Il était insoupçonnable. Qui aurait pu imaginer dans les villages et dans les administrations une telle obstination dans la générosité la plus magnifique? À partir de 1920, je ne suis jamais resté plus d'un an sans rendre visite à Elzéar Bouffier. Je ne l'ai jamais vu fléchir ni douter. Et pourtant, Dieu sait si Dieu m'a mis pouce. Je n'ai pas fait le compte de ses déboires. On imagine bien cependant que pour une réussite semblable, il a fallu vaincre l'adversité, que pour assurer la victoire d'une telle passion, il a fallu lutter avec le désespoir. Il avait, pendant un an, planté plus de 10 000 érables. Ils moururent tous. L'année d'après, il abandonna les érables pour reprendre les hêtres, qui réussirent encore mieux que les chênes. Pour avoir une idée à peu près exacte de ce caractère exceptionnel, il ne faut pas oublier qu'il exerçait dans une solitude totale. Si totale que, vers la fin de sa vie, il avait perdu l'habitude de parler. Ou, peut-être, n'en voyait-il pas la nécessité. En 1933, il reçut la visite d'un garde forestier éberlué. Ce fonctionnaire lui intima l'ordre de ne pas faire de feu dehors, de peur de mettre en danger la croissance de cette forêt naturelle. C'était la première fois, lui dit cet homme naïf, qu'on voyait une forêt pousser toute seule. À cette époque, il avait planté des hêtres à 12 kilomètres de sa maison. Pour s'éviter le trajet d'aller-retour, car il avait alors 75 ans, il envisageait de construire une cabane de pierre sur les lieux mêmes de ses plantations, ce qu'il fit l'année d'après. Et on repart pour une pause musicale avec Pauline Roff, avec une chanson intitulée « Au bord de moi ».

C'était Au bord de moi de Pauline Roff. On revient donc à notre ami Giono. En 1935, une véritable délégation administrative vint examiner la forêt naturelle. Il y avait un grand personnage des eaux et forêts, un député, des techniciens. On prononça beaucoup de paroles inutiles. On décida de faire quelque chose. Et heureusement, on ne fit rien. Sinon, la seule chose utile, mettre la forêt sous la sauvegarde de l'État et interdire qu'on vienne y charbonner. Car il était impossible de n'être pas subjugué par la beauté de ces jeunes arbres en pleine santé. Et elle exerça son pouvoir de séduction sur le député lui-même. J'avais un ami parmi les capitaines forestiers qui était de la délégation. Je lui expliquais le mystère. Un jour de la semaine après, nous allâmes tous les deux à la recherche d'Elzéar Bouffier. Nous le trouvâmes en plein travail, à 20 km de l'endroit où avait eu lieu l'inspection. Ce capitaine forestier n'était pas mon ami pour rien. Il connaissait la valeur des choses. Il sut rester silencieux. J'offris les quelques œufs que j'avais apportés en présent. Nous partageâmes notre casse-croûte en trois et quelques heures après passèrent dans la contemplation muette du paysage. Le côté d'où nous venions était couvert d'arbres de 6 à 7 mètres de haut. Je me souvenais de l'aspect du pays en 1913. Le désert. Le travail paisible et régulier, l'air vif des hauteurs, la frugalité et surtout la sérénité de l'âme avaient donné à ce vieillard une santé presque solennelle. C'était un athlète de Dieu. Je me demandais combien d'hectares il allait encore couvrir d'arbres. Avant de partir, mon ami fit simplement une brève suggestion à propos de certaines essences auxquelles le terrain d'ici paraissait devoir convenir. Il n'insista pas. Pour la bonne raison, me dit-il après, que ce

1910, mais ces quartiers sont si loin de tout réseau routier que l'entreprise se révéla très mauvaise au point de vue financier. On l'abandonna, le berger n'avait rien vu. Il était à 30 km de là, continuant paisiblement sa besogne, ignorant la guerre de 39 comme il avait ignoré la guerre de 14.

J'ai vu Elzéar Bouffier pour la dernière fois en juin 1945. Il avait alors 87 ans. J'avais donc repris la route du désert. Mais maintenant, malgré le délabrement dans lequel la guerre avait laissé le pays, il y avait un car qui faisait le service entre la vallée de la Durance et la montagne. Je mis sur le compte de ce moyen de transport relativement rapide le fait que je ne reconnaissais plus les lieux de mes dernières promenades. Il me semblait aussi que l'itinéraire me faisait passer par des endroits nouveaux. J'ai besoin d'un nom de village pour conclure que j'étais bien cependant dans cette région jadis en ruine et désolée. Le car me débarqua à Verjon. En 1913, ce hameau de 10 à 12 maisons avait 3 habitants. Ils étaient sauvages, se détestaient, vivaient de chasse au piège, à peu près dans l'état physique et moral des hommes de la préhistoire. Les orties dévoraient autour d'eux les maisons abandonnées. Leurs conditions étaient sans espoir. Il ne s'agissait pour eux que d'attendre la mort, situation qui ne prédispose guère aux vertus. Tout était changé. L'air lui-même, au lieu des bourrasques sèches et brutales qui m'accueillaient jadis, soufflait une brise souple chargée d'odeurs. Un bruit semblable à celui de l'eau venait des hauteurs. C'était celui du vent dans les forêts. Enfin, chose plus étonnante, j'entendis le vrai bruit de l'eau coulant dans un bassin. Je vis qu'on avait fait une fontaine, qu'elle était abondante et, ce qui me toucha le plus, on avait planté près d'elle un tilleul qui pouvait déjà avoir dans les 4 ans. Déjà gras, symbole incontestable d'une résurrection. Par ailleurs, Verjons portait les traces d'un travail pour l'entreprise duquel l'espoir était nécessaire. L'espoir était donc revenu. On avait déblayé les ruines, abattu les pans de murs délabrés et reconstruit 5 maisons. Le hameau comptait désormais 28 habitants, dont 4 jeunes ménages. Les maisons neuves, crépies de frais, étaient entourées de jardins potagers, où poussaient, mélangés mais alignés, les légumes et les fleurs, les choux et les rosiers, les poireaux et les gueules de loup, les céleris et les anémones. C'était désormais un endroit où l'on avait envie d'habiter. À partir de là, je fis mon chemin à pied. La guerre dont nous sortions à peine n'avait pas permis l'épanouissement complet de la vie. Mais Lazare était hors du tombeau. Sur les flancs abaissés de la montagne, je voyais de petits champs d'orge et de seigle en herbe au fond d'étroites vallées, quelques prairies verdissaient. Il n'a fallu que les 8 ans qui nous séparent de cette époque pour que tout le pays resplendisse de santé et d'aisance. Sur l'emplacement des ruines que j'avais vues en 1913, s'élèvent maintenant des fermes propres, bien crépies, qui dénotent une vie heureuse et confortable. Les vieilles sources alimentées par les pluies et les neiges que retiennent les forêts se sont remises à couler. On en a canalisé les eaux. À côté de chaque ferme, dans des bosquets d'érables, les bassins des fontaines débordent sur des tapis de menthe fraîche. Et on part outre-Atlantique avec la voix mélodieuse de Tia Carrère qui nous interprète « Heartbreaker ».

Et voilà, c'était Tia Carrière, musicienne. On l'a connue musicienne et comédienne, notamment donc dans Wayne's World, le film, enfin les deux, c'est le film. Et c'est donc elle, la fiancée de Wayne, qui déjà est musicienne dans le film. Aujourd'hui, elle se concentre avec succès donc sur sa carrière musicale, comme tu peux le voir. Ça, c'est un titre tout frais, c'est sorti en début d'année, début 2026. Eh ben nous voilà donc dans la toute dernière partie de cette histoire de Giono, l'homme qui plantait des arbres. Eh ben l'épilogue est proche et le point final. Les villages se sont reconstruits peu à peu. Une population venue des plaines où la terre se vend cher s'est fixée dans le pays, y apportant de la jeunesse, du mouvement, de l'esprit d'aventure. On rencontre dans les chemins des hommes et des femmes bien nourris, des garçons et des filles qui savent rire et ont repris goût aux fêtes campagnardes. Si on compte l'ancienne population, méconnaissable depuis qu'elle vit avec douceur, et les nouveaux venus, plus de 10 000 personnes doivent leur bonheur à Elzéar Bouffier. Quand je réfléchis à qu'un homme seul, réduit à ses simples ressources physiques et morales, a suffi pour faire surgir du désert ce pays de Canaan, je trouve que malgré tout, la condition humaine est admirable. Mais quand je fais le compte de tout ce qu'il a fallu de constance dans la grandeur d'âme et d'acharnement, dans la générosité pour obtenir ce résultat, je suis pris d'un immense respect pour ce vieux paysan sans culture qui a su mener à bien cette œuvre digne de Dieu. Elzéar Bouffier est mort paisiblement en 1947 à l'hospice de Bannon. Et voilà pour cette belle histoire. Alors, Jean Giono a toujours gardé le mystère. Est-ce que Elzéar Bouffier a vraiment existé? Alors, il n'y a pas d'Elzéar Bouffier dans l'histoire, mais est-ce qu'il y a vraiment eu un personnage identique, donc, à ce sympathique paysan? On ne le sait pas. Par contre, ce qui est sûr, c'est que, donc, au Burkina Faso, il y a bien eu un Yacouba qui a construit qui a bâti sa forêt, qui a planté patiemment pendant dizaines d'années des arbres pour faire empêcher le désert d'avancer. Et lui, par contre, a bien existé. Et on avait parlé dans un livre, il faudra que j'en reparle prochainement, puisque c'est particulièrement d'actualité, puisqu'on sait que les arbres aujourd'hui, on le voit avec le dérèglement climatique, que planter des arbres, c'est particulièrement important. C'est particulièrement important d'anticiper, puisqu'un arbre met des dizaines d'années à pousser. Je vois ça dans mon propre terrain, où ça met très très longtemps à pousser. Donc, on reviendra probablement sur ce sujet à la rentrée, puisque... Pourquoi te lire cette histoire maintenant? Ben, tout simplement parce que c'est à l'automne qu'il est intéressant de planter des arbres pour gagner en eau le temps qu'il fasse leurs racines. Donc, en tout cas, voilà. Que cette histoire haoussienne te fasse réfléchir et qu'on revienne à la rentrée avec plein de petits arbres à planter, pour préparer l'avenir, tout simplement, pour avoir de l'eau qui s'écoule là où, l'eau se fait rare aujourd'hui. Et ben voilà, il est temps de te remercier pour ton écoute. Je remercie Morgan qui était aujourd'hui à la technique. Et puis, on se retrouve à la rentrée avec nos nouvelles trousses, nos tailles crayons tout neufs, nos crayons couleurs tout neufs. Et ben voilà, pour la rentrée de septembre. Et je te dis donc à bientôt.

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0: La 41e émission de Case Rebelle est consacrée à FAX10, une association que nous avons interviewée en septembre 2013 en Haïti.
1: FAX10, Femmes en action contre la stigmatisation et la discrimination sexuelle. C'est une association qui a été fondée depuis le 2 juillet 2010 après le séisme. Nous travaillons avec les travailleuses du sexe et les madivines, les lesbiennes. Nous avons fondé FAX10 à cause de toutes les femmes qu'on voyait stigmatisées dans les camps, sous les tentes. Après le séisme du 12 janvier 2010, il y en a qui ont été violées, battues. Elles ne pouvaient pas vivre dans les camps en accord avec leur orientation sexuelle. Si elles avaient une compagne, elles ne pouvaient pas vivre avec elles dans les tentes parce qu'on les frappait. On détruisait leurs tentes, on leur disait de ne pas venir là. Quand on a constaté tout ça, on a vu qu'il fallait faire une association de femmes pour travailler avec toutes ces femmes-là, parce qu'en réalité, il n'y en avait pas encore en Haïti.
2: Alors, je me présente, je suis Marjorie Lafontaine, coordonnatrice de FAX10. FAX10 qui veut dire Femmes en action contre la stigmatisation et la discrimination sexuelle. Comment t'expliquer? Parce que quand je remarquais que la violence se faisait beaucoup sur les femmes, et puis pas de gain, surtout sous catégorie femmes, ça, les lesbiennes.
1: Et surtout sur ces catégories-là, les lesbiennes et les travailleuses du sexe.
2: Protégées.
1: Et il n'y a eu personne pour les protéger, pour les défendre.
2: Des organisations qui travaillent avec les femmes.
1: Certes, il y a des organisations qui travaillent avec les femmes qui se battent pour des droits par rapport à la violence. Pour qu'on respecte leurs droits. Pour qu'on ne les violente pas, etc. Il y a beaucoup de discours à ce niveau-là. Mais ces femmes-là, spécifiquement. Lesbiennes et travailleuses du sexe, je trouvais qu'elles étaient un petit peu à part dans tout ça. Parce que quand il y a une lesbienne et qu'il s'avère que quelqu'un l'a battue, elle a toujours peur de porter plainte. Pourquoi? Parce qu'elle ne veut pas être discriminée, jugée par rapport à son orientation sexuelle. Alors quand j'ai regardé, j'ai commencé à voyager, à aller en République dominicaine. Quand je suis arrivée, j'ai vu, je suis allée dans des clubs, je suis allée dans des organisations gays en République dominicaine.
2: Que sont-ils gens dérangés?
1: Je me suis sentie dérangée par le fait que là, tout près, il y avait toute cette tolérance envers la communauté, alors que nous-mêmes faisons face à autant de discrimination, autant de stigmatisation. Alors c'est dans ce contexte-là qu'on s'est dit...
2: Fondé factice.
1: Fondons FAX10. FAX10 a alors commencé à avancer. Nous nous sommes ensuite associés avec la Fondation Serovie. C'est la Fondation Serovie qui nous a sponsorisés, qui est notre premier bailleur. Quand on s'est associé avec Steve Laguerre, on lui a exposé notre idée. Il a dit ça c'est une bonne idée parce que toujours quand il, Serovie, allait dans les rencontres et qu'il se présentait comme une organisation LGBT, on leur demandait toujours où était le L du LGBT. Et c'est ainsi que quand nous sommes arrivés, c'était au bon moment. Il avait besoin d'apporter la dimension lesbienne dans Serovie. Et moi-même, l'idée de FAX10 avait germé dans ma tête. Et c'est pour ça que nous avons essayé de collaborer. Et ça a abouti à FAX10. Qui est partenaire de la Fondation Serovie. Dans le cadre de notre travail, on fait la même chose que Serovie, mais on travaille avec les femmes, femmes infectées et affectées par le VIH, les lesbiennes et les travailleuses du sexe.
2: Non dérapées, travailleuses du sexe.
1: Dès le départ, nous avons travaillé avec les travailleuses du sexe et avec les lesbiennes. Parce qu'il y a d'une part des lesbiennes et d'autre part des travailleuses du sexe qui sont lesbiennes.
2: Qui bisexuelles. Il y a une remarque qu'il y a un équipe bisexuelle et qu'il y a tout.
1: Quand nous avons commencé avec des lesbiennes et qu'on a vu que parmi elles, il y avait des bisexuels et qu'il y en avait aussi qui faisaient le travail du sexe.
2: Vous pouvez faire sexe. Alors nous venons penser que
1: alors nous nous sommes dit qu'il fallait une attention spéciale parce qu'il leur faut connaître la santé, santé de la reproduction, santé sexuelle, le VIH, où en est le VIH, quels sont les progrès. Alors nous avons justement encadrer les travailleuses du sexe pour leur montrer le chemin pour qu'elles obtiennent santé, justice et attention.
2: En gros, toute ville, c'est FAX10.
1: En gros, toute ma vie, c'est FAX10. Même si FAX10 n'existait pas encore,
2: association.
1: Le nom n'existait pas encore, l'association n'était pas encore là.
2: En entier.
1: Mais ma vie, c'était Fax 10 en entier.
2: Comme ça,
1: parce que j'ai grandi comme ça.
2: Une fête lesbienne.
1: Je suis née lesbienne.
2: C'est pas un choix.
1: C'est pas un choix. Depuis l'enfance, je suis lesbienne.
2: Je me sentais des sensations seulement pour les femmes.
1: J'ai des attirances uniquement pour les femmes.
2: Alors, les vignons, de façon. C'est ça, que
1: c'est ça qui me pousse à dire que Fax 10, c'est moi.
2: C'est, un bagage identique.
1: C'est une chose identique.
2: Et c'est dans, cadre ça
1: et c'est dans ce contexte que nous en sommes venus à créer Fax 10. Et je m'y suis retrouvée. Et nous avons estimé qu'il fallait que le travail avance plus. On a alors commencé à faire des formations en droit humain pour montrer justement aux femmes comment, en tant que personne, en tant qu'être humain, tu es supposé pouvoir faire tes choix. Tu es supposé avoir ton propre mode de vie.
2: Parce que c'est qu'on soit.
1: Personne ne doit te discriminer.
2: C'est
1: parce que c'est comme ça que tu es.
2: Et qu'on y a notre travail.
1: On doit t'accepter et maintenant nous travaillons pour qu'on te respecte.
2: C'est travail pour mesdames.
1: Mais ma vie, comme je te disais, c'est travailler pour que les femmes s'épanouissent, n'aient pas peur. Parce que parfois, il y en a qui viennent ici en pleurant parce qu'elles sont lesbiennes. C'est comme ça qu'elles se sentent bien. Elles ont des émotions, des sentiments pour les femmes. Elles ne peuvent pas le partager avec leur mari, avec leur sœur, avec leur frère. Elles souffrent, des fois elles couchent avec leur mari.
2: C'est avec
1: et puis c'est à une fille qu'elles sont en train de penser.
2: Alors, dans ce sens,
1: nous pensons qu'il fallait qu'on puisse favoriser leur épanouissement.
2: Parce que c'est pas
1: parce que ce n'est pas comme ça qu'elles sont vraiment. Elles se montrent à la société d'une façon qui ne correspond absolument pas à ce qu'elles sont. Alors là, dans Fax 10, tu es ce que tu es vraiment. Tu exprimes, tu extériorises, tu dis ce que tu veux, tu dis ce que tu penses. Tu deviens vraiment toi-même, cette part qui était toi et que tu caches à la société. Alors l'essentiel pour nous, c'est de faire que plus de femmes soient épanouies. Que plus de femmes comprennent leur corps, comprennent ce qui se passe en elles-mêmes. Pourquoi elles ont ces sensations-là, ces émotions-là en elles. Et c'est à partir de ça qu'on fait beaucoup de types de formations sur l'estime de soi, sur les droits humains, sur la santé de la reproduction,
2: sur la santé sexuelle,
1: pour leur montrer quels phénomènes font qu'elles se sentent bien avec une autre fille, pourquoi elles se sentent bien avec quelqu'un du même sexe.
2: Nous sommes monde qui aimait goumer et nous sommes monde qui croit dans.
1: Moi, je suis une personne qui aime se battre, qui croit en tout ce qu'elle fait.
2: Persévérante.
1: Je suis très persévérante.
2: Objectif,
1: je crois en mes objectifs, je crois en mes rêves.
2: Entrer dans la lutte.
1: Alors, je sais que quand je suis entrée dans la lutte, ça n'a pas été facile du tout. Parce que vu que la société n'accepte pas ce genre d'épanouissement, ce genre de tolérance, ce genre de liberté sexuelle, notre société n'est pas faite pour elle. Alors, ils te disent que tu es supposé grandir dans cet esprit-là, que tu es supposé gérer une famille qui est constituée d'un homme, d'un enfant. Alors, c'est comme ça que doit être ta vie. Préparer à manger à cet homme, lui faire le ménage, lui faire le repassage. Tandis que ta vie à toi, tes propres sentiments, ton bien-être personnel peut mourir. C'est comme ça qu'on nous construit, qu'on nous façonne ici en Haïti.

0: grandit,
1: plus Faxbiz grandit, plus j'apprends et comprends
0: être humain.
1: L'être humain.
0: Le monde qui a venu.
1: Quand il y a des gens qui viennent, des lesbiennes qui viennent, je les regarde, qui marchent comme des garçons.
0: Qui, à l'aise
1: qui sont bien dans leur peau, qui sont bien comme, comme elles sont. Et quand elles parlent, elles disent c'est ma petite amie, c'est ma femme. Elles se sentent à l'aise, elles ne se forcent pas.
0: Pour nous-mêmes.
1: Alors je ne vois pas pourquoi nous-mêmes, nous ne les acceptons pas, nous ne les tolérons pas.
0: Bon Dieu, j'ai à dire.
1: Parce que si le Seigneur les a mises dans la société telles qu'elles sont,
0: c'est pour un but bien déterminé.
1: C'est pour un but bien déterminé. S'il les a faites comme ça.
0: Il pensait dans lui-même, j'ai à dire que mon Dieu pas voulu.
1: On dit que le Seigneur ne veut pas ce genre de choses. Mais pourquoi il les a créés comme ça?
0: Les intersexes,
1: ceux qui ont deux sexes, on n'en veut pas. Mais pourquoi Dieu les a-t-il créés comme ça? Pourquoi les a-t-il créés filles et garçons avec deux sexes?
0: C'est pas lui-même qui m'a dit comme ça.
1: C'est pas eux, elles, qui ont demandé à être comme ça.
0: Ils
1: ou elles sont nés comme ça et se découvrent comme ça. Ils ou elles est née comme ça, monte aux arbres, joue, se bat avec les petits garçons, est à l'aise dans sa peau. Alors vous-même, je ne sais pas pourquoi vous voulez changer ça. Alors les gens qui prennent le droit de juger les autres, ça c'est votre choix. Mais moi-même, au regard de ma pensée, de ma philosophie, je ne juge pas les gens. Je t'accepte, je te tolère, je t'aime et je fonctionne avec toi. C'est comme ça que nous sommes dans Fax 10. Tu viens comme tu es et c'est comme ça qu'on t'accepte. Seulement, on te demande ce que tu aimerais de plus pour toi. Qu'est-ce que tu aimerais? Il y en a beaucoup qu'on m'a envoyé en formation professionnelle qui nous ont dit qu'elles aimeraient être mécaniciennes, faire de la plomberie. Il y en a aussi qui aiment l'informatique, la bureautique, la cosmétologie. Ça dépend de ce qu'elles veulent. Alors nous, dans Fax 10, nous les guidons, les mettons sur un chemin qui est bon pour elle, mais on n'essaie pas de les changer parce que nous n'avons pas ce droit-là.

0: En septembre 2013, 171 975 personnes vivaient encore dans 306 camps en Haïti. Ce chiffre devait s'élever à 145 403 personnes en décembre 2013, selon les prévisions de l'unité de construction de logements et des bâtiments publics UCLBP. Ces chiffres illustrent les limites des actions publiques face aux besoins des sans-abri, ainsi que celles de l'aide humanitaire critiquée par Raoul Peck dans son documentaire « Assistance mortelle ».
1: Bon, but, moi, réunir tout le monde, ça, voilà, je
2: la raison pour laquelle, moi, j'ai réuni tout le monde
1: son
2: aujourd'hui
1: est spécial.
2: Est très spécial.
1: Mais pourquoi?
2: Pourquoi?
1: Parce que mon a vivre, non,
2: parce que
1: vie,
2: beaucoup vivent une vie vulnérable. Très vulnérable.
1: Côté eux, en bas de
2: chez elles, dans les camps.
1: Il y a battu, il y a déchiré tout le sous eux.
2: On leur déchire les tentes.
1: Il y a fait des jacques sur le sol.
2: On les viole.
1: Bon, moi-même, je travaille pas.
2: Mon travail, c'est d'aller
1: visiter
2: les rencontrer là où elles vivent pour voir dans quelles conditions elles vivent, pour les en faire sortir, porter leur dossier et faire le suivi pour elles. C'est dans ce contexte que j'ai réuni beaucoup de personnes. Beaucoup de personnes que tu vois aujourd'hui que j'ai réunies sont des bénéficiaires. Elles font partie de FACDIS, mais elles ne sont pas là chaque jour. La plupart des personnes que tu vois là, ce sont des bénéficiaires qui rencontrent des problèmes dans les camps, dans leur logement, dans leur famille. Alors, quand elles nous l'expliquent, on se réunit pour savoir ce qu'on peut faire pour elles. C'est pour ça que tu vois autant de gens aujourd'hui ici. Et il y en a toujours qu'on ne voit pas parce qu'on est nombreuses. Il n'y aurait même pas assez de place pour mettre tout le monde, mais il y en a qui ont peur de sortir après ce qui s'est passé.
3: Ce qu'il s'est passé. Le 19 juillet 2013, à Port-au-Prince, une manifestation homophobe avait rassemblé plus d'un millier de personnes. Cette action était une initiative d'autoproclamés, leaders religieux et moraux du secteur protestant, qui avait mobilisé, en agitant l'épouvantail mensonger d'un projet de loi visant à autoriser le mariage de personnes du même sexe en Haïti. Les organisations Sirovie, Courage, UPDS, DOP et FACDIS avaient en commun déclaré avant la marche que ça ne ferait qu'aggraver menaces et violences contre la communauté LGBTI. Cela s'est vérifié dans les semaines et les mois suivants. Il y a quelques mois encore, le 21 novembre, des hommes armés ont attaqué les locaux du groupe Courage. Ils s'en sont pris physiquement à des membres et ont dérobé des documents contenant des données personnelles.
2: Mais ce jour du 19 juillet où les gens manifestaient dans la rue, ça m'a posé plus grand problème. Mais je ne vous cache pas, j'y étais moi aussi. Pas pour dire que je ne veux pas des Massissi ou des Madivines, puisque moi-même je suis Madivine. Mais j'y allais pour les regarder droit dans les yeux. Parce que moi j'ai vu qu'il y avait des personnes dans la manifestation qui criaient « on ne veut pas de Massissi, on ne veut pas de Madivine », alors qu'ils ont des enfants qui sortent avec moi. C'était pour moi la plus grande insulte. En fait, ils agissent dans l'ignorance, ils ne sont pas instruits, ils ne savent pas ce qui se passe, ils ne peuvent même pas faire l'éducation sexuelle de leurs enfants et ils crient à bas. Ils disent que c'est les blancs qui ont ramené ça, c'est les blancs qui ceci, c'est les blancs qui cela. La plupart des églises, c'est les blancs qui les financent. Tous les protestants, leurs églises, c'est les blancs qui les construisent. Où trouveraient-ils l'argent pour construire ces églises?
4: Des absurdités que mon
2: alors ce sont des absurdités que les gens répètent. Ils disent n'importe quoi. Ils disent n'importe quoi sans vraiment réfléchir à ce qu'ils font. Ils disent que c'est les blancs, mais depuis que le monde est monde, l'homosexualité existe en Haïti. La violence verbale, j'y suis confrontée chaque jour. Sur Facebook, dans la rue. Dernièrement, nous étions à une rencontre. Il y avait un journaliste qui voulait faire une interview avec moi. Il y en a une qui a dit vous n'avez pas besoin de faire une interview avec elle, cette mauvaise graine qui défend les Massissi et les Madivines. T'as pas besoin de faire une interview avec elle. Je me suis sentie frustrée. Mais ce sont des choses qui arrivent quand on lutte. Mais celles qui ont un style de garçon, comme je te le disais, et les intersexes, et elles ont énormément de problèmes. Ils font face à un tas de discriminations. On les insulte, on les frappe. Beaucoup ont été battus dans les camps. On leur donne beaucoup de problèmes. Après le 12 janvier, il et elle allaient chercher de la nourriture qu'on distribuait au Champ de Mars. On ne leur en donnait pas. On leur disait « Allez-vous-en ». C'est à cause de vous qu'il y a le tremblement de terre, espèce de Satan. C'est vous qui avez fait venir la foudre de Dieu sur le pays.
4: Obligé de chercher des bailleurs.
2: Zérovie a été obligée de chercher des bailleurs. pour avoir des fonds, pour leur donner des rationnements, pour leur donner du riz, des pois, parce qu'on ne leur en donnait pas dans la rue. Les massissis, les lesbiennes, les intersexes, quand elles allaient, on ne voulait pas les servir. Alors ces personnes ont passé un moment très difficile, très dur, pendant le tremblement de terre.
4: Moi-même,
2: j'ai eu la chance de m'être épanouie très jeune. J'ai été élevée dans une famille assez libérale, du côté de ma mère, ma grand-mère, tout le monde. Même si ma mère est morte très jeune, mais ma grand-mère, mon père, mes tantes, tout le monde me comprenait. Ils comprenaient mon état
4: et
2: ils l'ont juste accepté.
4: Toute famille qui apprend ça.
2: Mais ce ne sont pas toutes les familles qui acceptent ça pour toi. Ils te corrigent, ils te transforment pour que tu sois comme ils veulent que tu sois.
4: Alors, vous vivez vos sociétés à vous montrer que
2: alors pour rentrer dans la société, elles intègrent les normes pour faire plaisir aux gens. Alors qu'elles se torturent l'esprit, mais moi je ne veux pas faire ça, me torturer. Si Dieu mon créateur m'a envoyé comme ça, c'est pas toi qui es un être humain qui va me demander de changer et d'être autrement.
4: Moi je fais l'école pour les gays.
2: J'ai envie de faire une école pour les gays. Parce qu'il y a des enfants.
4: Il y a des Simon très jeunes.
2: Qui sont très jeunes.
4: Très jeunes à jour. 15-16 ans
2: qui ont des penchants pour des femmes ou pour des hommes. Et ils commencent l'école et l'école commence à les stigmatiser. Les amis les agressent. C'est quoi ça? Je comprends pas. Tu joues avec des garçons. Tu fais ceci ou encore tu joues avec des filles. Je ne comprends pas. Comme ils sont frustrés, ils quittent l'école très jeune parce qu'ils ne peuvent pas vivre leur identité. Ceux qui sont efféminés, waouh, c'est une catastrophe. Mon rêve, c'est ça. C'est faire une école où on accepte les LGBT, les intersexes, où on t'accepte tel que tu es.
4: Nous sommes qui très religieuse, me lever dans l'église catholique.
2: Moi, je suis une personne très croyante. J'ai été élevée dans l'église catholique.
4: Justement,
2: j'étais en quête de Dieu dans ma vie.
4: Je trouvais que
2: ça manquait en moi.
4: Alors,
2: j'ai essayé d'aller chez les témoins de Jéhovah, les adventistes, les musulmans. Je suis allée chez les vaudouisants et je suis restée là parce que je me suis sentie bien. Et ils encadrent plus ou moins les gens. Et il y a moins d'hypocrisie que chez les autres.
4: Moi, j'étais là, je me sentais bien.
2: Et je suis restée là, je me suis sentie bien et je continue.
4: Bouger, petit à petit.
2: Je reste là, j'avance petit à petit.
4: Pour moi, justement, côté.
2: Et je regarde
4: union, ça
2: où mènera cette union.
4: J'étais à la quête de Dieu.
2: Moi, j'étais dans la quête de Dieu, de la sagesse.
4: Alors, le marché chez ma galerie.
2: Quand je cherchais, je regardais.
4: Fais recherche.
2: J'ai beaucoup cherché pour comprendre.
4: Je viens perdu dans l'esprit, je viens dire waouh.
2: Et je me suis dit.
4: C'est là
2: wow.
4: Que moi-même me sens
2: bien. C'est ici que je me sens bien.
4: Ma sissi a gagné Washita là, en bas.
2: Si un massissi vient s'asseoir au pied d'une
4: Justine,
2: il ne le dérange pas. Il ne lui dit pas, tu n'as pas le droit de t'asseoir là.
4: Où est-ce
2: que tu vois aussi quand une lesbienne danse et qu'un esprit se manifeste, monte en elle.
4: Qui
2: la rend charitable. Quelqu'un, quand il n'a pas en lui la bonté, quand l'esprit l'anime, il commence à donner à manger aux autres, à aider les autres à faire ceci ou cela. Moi, particulièrement, j'ai trouvé qu'il y avait
4: plus
2: de bonté, plus de tolérance chez les vaudouisants, plus d'amour.
4: On n'est pas comme qui vient, on catholique vient,
2: n'importe quelle personne qui vient,
4: il est bienvenu.
2: Un catholique qui vient, qui entre dans le péristyle, il est bienvenu. Un pasteur vient, il est bienvenu. Un rastaman vient dans le péristyle, il est bien reçu. Tu comprends ce que je veux dire?
4: Qui
2: alors pour moi, c'est la seule religion qui a de la tolérance et l'amour en elle par rapport aux autres qui disent au Rastaman, par exemple. Nous n'acceptons pas les dreads. Mais non, ce ne sont pas les dreads qui doivent t'intéresser, mais la personne, son cœur, que tu veux changer. Tu comprends ce que je veux dire? Si tu dis, nous n'acceptons pas les Rastamans, nous n'acceptons pas ceci, cela... On est déjà en train de mettre des limites à ces personnes. Nous faisons en sorte qu'ils ne soient pas à l'aise, qu'ils deviennent d'autres personnes. Nous en venons à façonner ces gens de la façon dont nous le désirons et ils ne sont plus eux-mêmes. Alors pourquoi j'accepterais une religion qui veut changer la façon dont je suis née, dont je suis? Si tu me changes de la façon dont tu aimerais que je sois,
4: je ne suis plus moi-même.
2: Je suis une personne comme tu aimerais que je sois. Je suis devenue un robot. Alors c'est pour ça que les vaudouisants te laissent libre. Tu fais ce que tu veux. Seulement avec respect. Tu respectes les gens. Pour que les gens te respectent.
4: C'est le principe de la vie.
2: C'est le respect, la dignité de l'autre. De la même façon pour toi et de la même façon pour moi. C'est comme ça.

0: On poursuit avec Marjorie Lafontaine qui nous parle d'abord des relations difficiles entre Faxtis et les autres organisations féminines.
1: Les autres organisations discriminaient énormément. Je me souviens au début, un moment où on commençait à peine. On allait dans un truc qui s'appelait We Lead. Nous sommes allés dans une rencontre qui était organisée par We Lead, une organisation qui travaille avec toutes les organisations de femmes. Elle faisait des réunions, des formations, des rencontres pour des groupes de femmes.
2: Et départements, ou bien qui soit
1: qui venaient de plusieurs départements, de plusieurs zones, mais de différentes catégories. Celles qui travaillent avec les enfants, les femmes, les handicapés.
2: Nous-mêmes, nous autres, nous faisons cap déraper.
1: Nous-mêmes, nous commencions, nous travaillions avec les lesbiennes et les travailleuses du sexe. Au début, c'était très dur d'aller dans une rencontre, de se lever, de dire nous sommes une association de femmes, c'est Faxtis.
2: C'est Femmes en Action contre la stigmatisation et la discrimination des femmes. Nous luttons pour le respect des droits des femmes lesbiennes et des travailleuses du sexe.
1: Elles ont fait d'où viennent ces mauvaises graines.
2: Et j'ai beaucoup qui ont laissé tomber, justement, tellement ils ont été insultés. Tout le monde sait, ce sont des gens qui étaient là.
1: Toutes ces personnes que tu vois là, c'était des personnes qui étaient là et qui ont laissé tomber tellement elles ont fait face à des insultes. Il y en a qui ont pleuré, qui nous ont dit « Marjorie, nous ne sommes pas capables. Marjorie, trop d'humiliation, trop de déception. Je vais arrêter. » J'ai dit « Non, il faut que vous croyez en votre rêve. » En ce que vous faites,
2: objectif,
1: il faut que vous croyez en vos objectifs.
2: Il faut que vous vous sentiez bien, pour libre, pour lutte.
1: Si tu aimes ce que tu es, il faut que tu te battes pour te sentir bien, pour être libre, pour avancer.
2: Pour corps, pour tête, pour façon.
1: Tu n'es pas supposé faire face à des discriminations par rapport à ton apparence, par rapport à ce que tu es, pour que tu sois libre, que tu t'acceptes libre dans ta tête. Ne laisse pas faire ces gens-là, c'est justement notre combat. Nous nous battons pour que les gens ne nous discriminent pas, ne nous stigmatisent pas, n'enferment pas notre esprit. C'est ça leur travail, de nous rendre mal à l'aise, de nous mettre dans une position où on ne puisse pas se battre, où on ne puisse pas lutter, pour qu'on reste comme des esclaves. L'esclavage, c'est fini, les chaînes ne sont plus à nos pieds. Quand on les invite dans nos activités 8 mars ou fête des mères, elles ne répondent jamais vraiment. Elles sont hypocrites, elles ne nous font jamais sentir, mais quand on les invite, quand on leur parle, elles restent toujours très indifférentes par rapport au sujet qu'on voulait aborder avec elles.
3: Est-ce que vous avez des relations aussi avec d'autres groupes LGBT ?
1: Oui, nous avons des relations avec Courage, Grand Lacou. Et Pose, qui n'est pas un groupe LGBT, mais il y a une part qui est LGBT dedans.

0: Dernièrement, ils sont venus jeter des pierres et des bouteilles chez moi.
1: 2h du matin. Bon,
0: vers 2h du matin. Certes, au moment où ça s'est passé, j'étais effrayée. Je me disais, il faut que j'appelle la police. Mais après, j'ai repris mon calme. Je me suis dit, oh, je ne suis pas rentrée dans la bataille pour avoir peur. Je n'ai pas à avoir peur, c'est justement ça le travail. Leur idée, c'est de me faire peur, justement, pour que je ne continue pas, pour que je n'avance pas. Je n'ai pas peur. Parce que leur idée, c'est bien de me terroriser pour que l'on n'arrive pas à faire ce travail, pour que nous restions toujours esclaves. Mais non, je ne marcherai pas du tout la tête baissée. Nous avons une formation pour être de self-défense, pour leur montrer que quand les gens ont cette attitude, c'est justement pour vous faire peur.
1: Et si on met
0: pour s'attaquer à vous, et si vous rentrez dans ce jeu, vous perdez. Parce que nous avons beaucoup de femmes agressées. Il y en a beaucoup qui ont subi des violences. Nous avons entre 30 et 40 dossiers.
1: Et qui plus est,
0: elles ne veulent pas faire le suivi parce qu'elles me disent non, Marjorie, car je serai obligée de dire que c'est parce que je suis ma divine qu'on m'a battue. Je dis mais non. Il faut que nous n'ayons pas peur. Si les hommes n'ont pas peur de s'exprimer, il faut que nous n'ayons pas peur. Par contre, le travail que nous faisons est de leur montrer qu'elles n'ont pas à avoir peur, que c'est leur droit en tant que... Pas particulièrement parce qu'elles sont lesbiennes, mais parce qu'elles sont des êtres humains. Un être humain n'a pas le droit de violenter un autre être humain. Tu n'es même pas obligé de mettre en avant l'homosexualité, mais tu es un être humain. Et en tant que personne, tu es supposé obtenir la justice en tant qu'être humain, non pas en tant que massissi, mais en tant que personne. Les personnes ne violentent pas les personnes, c'est un principe inhérent à toute loi. Alors, quand on sait qu'elles subissent des violences, on leur dit d'aller porter plainte, d'aller faire des certificats médicaux pour que nous fassions un suivi et parvenions à obtenir la justice. Nous n'arrivons jamais à aller jusqu'au bout d'un dossier parce qu'elles ne veulent jamais porter plainte, elles ne veulent jamais faire des certificats médicaux parce qu'elles ne sont pas à l'aise avec elles-mêmes dans leur corps. Elles disent qu'on va les frapper, les juger. Et si elles portent plainte, c'est vrai qu'on leur fait ça. Quand elles vont à l'hôpital, il y avait un homme qui avait une infection dernièrement et qui allait à l'hôpital. Le médecin lui a répondu quand il a expliqué qu'il avait une infection dans l'anus. Oh, c'est quoi ce bordel? Comment oses-tu montrer ton cul? Qu'est-ce qui ne va pas dans ton anus? L'autre lui a répondu oui. Il était complètement gêné de lui expliquer qu'il avait eu des relations sexuelles anales. Il n'était pas capable de l'expliquer.
1: Ça passait mal, le gars.
0: Alors du coup, c'est malheureux.
1: Cherchons l'autre côté.
0: Ils sont obligés de trouver un autre endroit pour consulter. C'est pour ça que nous avons fait une clinique. Sérovie a fait une clinique où ils viennent librement profiter de soins gratuitement. C'est la même chose pour les lesbiennes. Quand tu es malade, tu vas, ils te soignent. Mais il faut soigner la partenaire, donc il faut que tu viennes avec. Elles disent, ok, je vais venir avec. Je vais venir avec, mais c'est une femme. Une femme.
1: Oui, c'est lesbienne, moi, son
0: dame. Oui, je suis lesbienne, c'est avec une dame que je vis, et donc je vais vous l'amener pour que...
1: Une femme.
0: De la façon dont la personne te répond, elle a le temps de te freiner. Tu n'as plus envie de faire le suivi.
2: Nous travaillons avec PS, nous travaillons avec
0: eux. À FAX10, nous travaillons avec les travailleuses du sexe. On leur apporte notre soutien psychologique. On a un docteur qui est là pour elles, pour leur donner des soins médicaux. Surtout qu'il y a beaucoup de travailleuses du sexe qui ne bénéficient pas de soins médicaux. Quand elles ont des problèmes vaginaux ou corporels, en général, elles n'ont pas de soins. Parce qu'en réalité, quand tu vas voir un médecin et qu'il te demande, il te pose tellement de questions. En tant que femme, tu ne te sentiras pas à l'aise pour... Si le médecin te demande avec combien d'hommes tu as eu des rapports sexuels, tu auras honte de lui dire que c'est avec plusieurs hommes. On leur apporte ces services-là pour qu'elles se sentent chez elles. Alors FAX 10 leur permet aussi d'entreprendre des formations professionnelles. Imagine-toi, tu es lesbienne et que tes parents t'abandonnent à cause de... Ils disent que toi, tu salis la famille, ils ne te prennent plus en charge ta scolarité. Ils ne prennent plus en charge ta scolarité parce que tu es lesbienne. En ce sens-là, nous, à FAX 10, nous leur offrons des cours professionnels pour qu'elles deviennent autonomes, qu'elles puissent librement faire ce qu'elles veulent, pour que si elles trouvent un emploi, elles puissent être fières de dire que FAX 10 leur a permis d'apprendre l'informatique, que FAX 10 leur a permis d'apprendre la cosmétologie, qu'elles puissent travailler et répondre à leurs besoins. Pour que ce ne soit pas un... Parce que plusieurs d'entre elles sont à la fois lesbiennes et bisexuelles. Pourquoi sont-elles bisexuelles? Parce qu'elles sont obligées de prendre un homme pour subvenir à leurs besoins. On a toujours les mêmes projets. C'est encadrer les femmes vers un projet professionnel. Nous en avons envoyé plusieurs dans un centre d'art ménager, d'autres en informatique, bureautique, cuisine. Il y a une première équipe qui est diplômée,
1: qui est autonome.
0: Parce que nous pensons que le plus gros problème des lesbiennes en Haïti, c'est celui de l'autonomie. Le fait que tu ne sois pas autonome, tu es obligé d'aller chercher un partenaire pour qu'il t'aide, et puis il commence à faire des violences sur toi. Pour ne pas te perdre, on essaye de t'encadrer, de te rendre autonome pour que tu arrives à faire ton chemin.
1: Et un jeune homme qui tuait l'une de nos bénéficiaires.
0: Il y a un jeune homme qui a tué une de nos bénéficiaires qui était lesbienne.
1: C'était
0: son conjoint. Il vivait avec elle. Son conjoint l'a tué. Pourquoi? Pour son orientation sexuelle. Certes, elle aimait le jeune homme, mais elle ne pouvait pas se passer de relations avec des femmes.
1: Alors, elle est toujours. Relations intimes,
0: alors les relations intimes, émotionnelles avec des filles faisaient toujours partie d'elle-même. Et donc elle voyait toujours des filles, elle avait toujours des relations avec elles, des relations sexuelles avec elles. Elle continuait à vivre sa vie sexuelle comme elle l'entendait. Un jour, le gars a décidé de la battre. Ça a commencé par une claque, un coup de poing. Une première, une deuxième fois avec une chaîne de moto. Et la troisième fois, c'était la mort.
1: Elle est morte,
0: Franklin Régis, 24 ans.
1: Alors, mettez le jeune homme dans la prison.
0: Alors, nous avons fait en sorte que le jeune homme soit emprisonné. Nous avons pris un avocat. Mais imagine-toi que même quand nous sommes arrivés face au juge, au tribunal, le juge a dit. L'accusé a dit. Que la jeune fille était lesbienne, que c'est pour ça qu'il avait des problèmes avec elle. Qu'elle venait coucher avec des femmes chez lui et qu'il n'a pas accepté ça. Et nous avons dit, ah bon? Parce que c'était une lesbienne, tu étais supposée la battre comme ça? Le juge a répondu. Il a dit,
1: c'est pas moi qui mérite.
0: C'est pas une personne qui mérite la justice. C'est une fille de rien, une délinquante. Ah bon? Parce que c'est une délinquante, elle ne mérite pas la justice. J'aurais dit que je ne comprenais pas du tout ce genre de loi. C'est quoi cette loi? Parce qu'elle a une orientation sexuelle propre à elle-même, qu'elle a fait un choix sexuel, elle méritait de mourir. Alors j'ai dit que je ne comprenais pas du tout cette justice. Ou bien elle est à l'envers, ou bien c'est moi qui suis à l'envers.
1: C'était BAI qui était ballon soutien.
0: C'est BAI, le Bureau international des avocats, qui nous soutenait sur cette affaire pour qu'on arrive à une décision de justice, justement concernant Franklin Régis, mais ça a été quelque chose de très difficile. Très petite, je me suis toujours battue avec les hommes. Pour le respect des femmes dans la classe. Jusqu'à présent, j'ai grandi dans le même esprit, avec la même mentalité, le même rêve, jusqu'à l'époque de FAX 10. Mais j'ai toujours eu besoin de faire des choses qui faisaient que je me sente bien. Aller en moto, à vélo, jouer au billard, je me battais avec eux. Parce que j'ai été élevée par ma grand-mère, parce que j'ai perdu ma mère très jeune.
1: très évoluée.
0: C'était une personne très épanouie aussi mentalement, très évoluée. C'était une personne qui m'a toujours laissé. Parce qu'avant j'avais les cheveux très longs, je les ai tous coupés, j'ai fait un afro, je mettais des jeans, des maillots, c'est comme ça que je me sentais bien. Elle n'avait pas de problème avec ça, elle aimait ça. J'ai grandi comme ça. Mes tennis, mon jean, je me sentais bien dans ma peau. C'est une personne qui ne te faisait pas te sentir mal à l'aise. Alors je la remercie parce qu'elle n'a pas enfermé mon esprit, ce qui a fait que j'ai grandi en tant que moi-même et suis restée ce que j'étais. Je n'ai pas changé, je n'ai pas dévié de ma route. Je n'ai pas connu des discriminations dans ma jeunesse qui m'ont fait changer. Non. Je suis née comme ça, lesbienne, et j'ai grandi comme ça.
1: J'ai eu un garçon parce que je le voulais. Très jeune, moi,
0: toutes mes amies autour de moi avaient des enfants. Et puis je me suis dit, ah, j'aimerais bien avoir un enfant. Et puis j'ai eu un petit garçon qui a 20 ans maintenant, qui n'a pas de problème avec mon orientation sexuelle, qui m'aime, me tolère. Et on se sent bien. Tout ce que je dis, je le pense. Et personne ne me mettra une baïonnette à la bouche pour me forcer à dire quelque chose que je ne veux pas dire ou dans lequel je ne me reconnais pas. Dès qu'on me force à dire ce que je ne pense pas, je ne suis pas à l'aise. Je dois me sentir à l'aise de dire ce que je veux. Même si ça te tue, t'étouffe, te rend mal à l'aise, je dirai ce que je pense.
1: Que l'on veuille ou non,
0: la communauté LGBT avance.
1: Pour le malheur, mais pour le bonheur,
0: pour le malheur ou le bonheur des personnes qui veulent ou ne veulent pas, je ne sais pas, mais on avance et on est fiers de nous-mêmes et nous avançons et nous travaillons. Ils parlent, nous avançons. Ils parlent, nous travaillons.
2: 15 Rebelles remercie Marjorie Lafontaine et toutes les membres de FAC10 en leur souhaitant bon courage. Vous pouvez contacter FAC10 pour montrer votre soutien et suivre leurs activités sur leur compte Facebook ou sur leur site à l'adresse facstis.blogspot.com. Dans cette émission 41, vous avez écouté Imamou Lele de Bookman Experience, Kiteo Palé de Risqué, Erzulio de Ram et Femme Haïtienne de Farah Juste. À bientôt pour un nouveau numéro de Case Rebelle.
3: Et moi, je fais tout comme ça. Tout lesbienne.
0: Je suis née comme ça, pleinement lesbienne. Je n'ai pas peur de dire ça.
3: Il
0: y a des personnes que je ne vois pas ici tout le temps, mais moi, du lundi au vendredi, je suis là.
3: Nous toutes sommes seules.
0: Nous toutes ne formons qu'un seul corps, il n'y a pas d'exception.
3: Ici, toi, c'est en famille, nous venons.
0: Ici, c'est une famille, on vient, on se réunit, on s'amuse. Il y a Internet, on fait ce qu'on veut là. Et quand c'est l'heure de la fermeture, nous rentrons chez nous.

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1: Mardi 25 août, bonsoir à tous. C'est l'heure de votre session soirée d'infos sur RFI. 3 heures d'actualité, c'est parti. Le programme. Dans 10 minutes, on va essayer de tendre l'oreille dans le grand reportage, rediffusion d'une émission sur les oiseaux. Ils sont de moins en moins nombreux et donc on les entend de moins en moins. Où sont passés les oiseaux? Ce sera avec Juliette Pietraszewski. Juste après, le débat du jour, alors que cette semaine doivent paraître au Royaume-Uni les mémoires de Jason Hardy. On va évoquer cette affaire qui a fait beaucoup de bruit. Hein. Cet universitaire noir retrouvé mort après des accusations de plagiat, victime d'une campagne médiatique et politique extrêmement violente. Est-ce que les minorités peuvent faire carrière à l'université? C'est la question que nous poserons. Comment lever les obstacles? Eh bien, rendez-vous dans 30 minutes. Dans une heure, le grand journal du soir et le dossier qui sera consacré à la riposte du Canada après les droits de douane imposés par les États-Unis. 18h30, temps universel. Afrique Soir, la première édition de ce mardi.
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1: Et après 19h10, temps universel, eh bien nos deux derniers rendez-vous de la session soirée de l'info de ce mardi. Tous deux en rediffusion, le grand entretien du soir, d'abord dans 2h10, avec l'actrice et réalisatrice française Aïssa Maïga. Et puis Accent d'Europe, 19h40, temps universel. Accent d'Europe ce soir auprès d'agriculteurs arméniens victimes de pression russe. Reportage également en Hongrie, où les listes d'attente s'allongent pour découvrir ce qu'on appelle le château Orban, du nom de l'ancien Premier ministre hongrois. Voilà pour le programme. Pour l'heure 17h, bientôt 2 minutes en temps universel. Bonsoir Charlotte de Rouen.
2: Bonsoir Romain, bonsoir à tous.
1: L'heure de votre journal est à la une ce soir. Jérusalem-Est, où la police a fait irruption ce mardi dans un centre de formation professionnelle géré par l'UNRWA.
2: Oui, l'agence de l'ONU pour les réfugiés palestiniens qui est dans le viseur des autorités israéliennes depuis un moment déjà. Mais cette fois, le ministre d'extrême droite à la sécurité nationale, Itamar Ben-Gvir, a clairement affirmé que l'objectif était de faire partir l'UNRWA de ce site, Oriane Verdier.
3: L'évacuation de ce lieu de formation par la force survient au lendemain de la visite du site par des représentants de plus de 25 missions diplomatiques et organisations internationales. L'UNRWA avait alerté à plusieurs reprises. Des menaces avaient été émises par les autorités israéliennes sur son centre situé entre le quartier de Kfar Aqab à Jérusalem-Est et le camp de réfugiés palestiniens de Qalandia. Ils forment professionnellement, chaque année, environ 340 Palestiniens originaires de Cisjordanie, selon l'agence onusienne. Début 2025, les autorités israéliennes ont interdit toute activité de l'UNRWA sur leur territoire, affirmant qu'elle servait de couverture au Hamas. Et Israël occupe illégalement Jérusalem-Est depuis 1967. Aujourd'hui, le ministre de la Sécurité nationale affirme « l'UNRWA est entre nos mains », publiant une photo du drapeau israélien hissé sur le toit de ce centre de formation. Les Nations Unies n'ont pas tardé à réagir en rappelant notamment l'avis consultatif de la Cour internationale de justice qui stipule que toute mesure contre les locaux, les biens ou les avoirs des Nations Unies est interdite.
2: Et le chef de l'ONU réagit à l'instant se disant fortement alarmé après l'entrée de troupes israéliennes dans ce centre de formation. La Syrie condamne l'entrée illégale du ministre israélien de la Défense dans le sud du pays. Israël Katz s'est rendu ce mardi auprès de ses troupes positionnées dans le sud syrien, rappelant la détermination d'Israël à y maintenir des soldats tant qu'il y aura des menaces contre la sécurité de l'État d'Israël. La Syrie qui se débarrasse d'un lourd fardeau et tourne la douloureuse page de son passé. Ce sont les mots du président syrien Ahmed al-Shara après que les États-Unis ont retiré le pays de la liste des pays soutenant le terrorisme, annonce qui intervient un peu moins de 2 ans après la chute de Bachar al-Assad. La Syrie figurait depuis 47 ans sur cette liste et cela limitait notamment les investissements étrangers. Dans la guerre commercial entre les États-Unis et le Canada. Le Premier ministre canadien a répliqué ce mardi avec des surtaxes douanières allant de 15 à 50% sur une série de produits américains. Des taxes dont le montant correspondra au dollar près à celui des surtaxes américaines touchant le Canada depuis samedi. Mark Carney a décidé vendredi de tenir tête au président américain Donald Trump en rompant les négociations commerciales avec les États-Unis, évoquant des conditions conditions injustes imposées par Washington. Les États-Unis, qui sont pourtant le premier partenaire commercial du Canada, les exportations canadiennes vers les États-Unis représentent 70% du total des exportations canadiennes. Xi Jinping se rendra-t-il en Inde après des années de tensions entre Pékin et New Delhi? Le président chinois pourrait confirmer sa participation au sommet des BRICS les 12 et 13 septembre. C'est en tout cas ce qu'affirme l'agence Reuters, qui cite des sources indiennes. L'accueil de Xi Jinping ainsi que 400 fonctionnaires à New Delhi serait en préparation. Mélissa Barra, sa dernière visite en Inde remonte à 2019.
4: Ce sont 7 années d'absence, en grande partie dues aux tensions le long de leurs 3800 kilomètres de frontières himalayennes, dont Pékin et New Delhi s'accusent mutuellement de tenter de s'emparer. En 2020, de violents accrochages entre soldats indiens et chinois dans la vallée de Galwan avaient ébranlé leurs relations. Le conseiller à la sécurité nationale indien, Ajit Doval, est à Pékin depuis lundi pour des pourparlers avec le ministre chinois des Affaires étrangères, Wang Yi, au programme dégeler la question frontalière, notamment suite aux informations relayé par des médias indiens qui évoquaient en août dernier des incursions militaires chinoises dans l'état d'Arunachal Pradesh. Il n'est pas exclu que la visite de Doval, perçue comme une main tendue, ouvre la voie à la participation de Xi Jinping au sommet des BRICS à New Delhi en septembre. Les sanctions de Donald Trump destinées à couper Téhéran de ses principaux alliés commerciaux pourraient pousser Pékin et New Delhi à resserrer les rangs face aux États-Unis. Quelle unité vont-ils afficher? Narendra Modi et Xi Jinping sont tous deux attendus dès la semaine prochaine au Kyrgyzstan pour le sommet des dirigeants de l'Organisation de coopération de Shanghai.
2: Mélissa Barra, RFI midi et 6 minutes à Bogota. La Colombie devrait entamer cette semaine une campagne d'expulsion des étrangers sans papier présents dans le pays. Des opérations menées par les services d'immigration et la police qui ont été annoncées par le nouveau président d'extrême droite, lui-même fervent admirateur du président américain Donald Trump. Les précisions de Yelena Tomic.
5: Les Colombiens d'abord, les Colombiens ensuite et encore les Colombiens, que ce soit clair pour tout le monde. C'est un message aux accents très America First qu'a prononcé le président Abelardo de la Espriella depuis Barranquilla, son lieu de résidence où il a installé un siège présidentiel alternatif, une sorte de Mar-a-Lago colombien. Concrètement, le dirigeant de droite dure annonce vouloir s'attaquer en priorité aux migrants auteurs de crimes, un critère contredit par les faits, comme nous l'explique l'avocate spécialisée en droit de l'immigration, Ana Karina Garcia.
4: Montre que la criminalité en Colombie n'a rien à voir avec la nationalité, le passeport ou le fait d'être étranger. Les statistiques montrent que la criminalité commise par la population étrangère ne dépasse pas 2%.
5: Le président envisage ensuite de s'en prendre aux migrants en situation irrégulière qui seront à terme expulsés. Une décision politique et administrative complètement assumée, souligne-t-il. Selon Migration Colombia, l'autorité de contrôle officielle qui analyse et cartographie des flux migratoires, le pays est devenu une zone de transit qui enregistre désormais plus de sorties que d'entrées de citoyens vénézuéliens. Le pays compte 3 millions de personnes nées à l'étranger, dont plus de 2,8 millions de Vénézuéliens, soit 6% de la population totale.
2: Et Yelena Tomic. La politique en France, le PS et Place Publique doivent valider aujourd'hui l'accord sur la primaire en vue de l'élection présidentielle de 2027. Une idée qui a également émergé au centre et à droite. Beaucoup s'inquiètent du trop grand nombre de candidatures et au risque d'un second tour RN-LFI. À droite, le candidat à la présidentielle David Lisnard relance l'idée d'une primaire. Marine Quénot.
6: David Lisnard, maire de Cannes et candidat à la présidentielle, ne voit d'issue que dans une primaire allant d'Édouard Philippe à Éric Zemmour, car selon lui, aucun candidat naturel ne s'impose à droite et au centre. Une idée partagée également par le chef du parti Reconquête. Une primaire, c'est aussi le projet soutenu par le président du Sénat, Gérard Larcher, qui plaide pour un champ plus resserré, excluant l'extrême droite. François Bayrou au Modem prône lui aussi une primaire allant du PS au gaulliste. Trois propositions qui s'entendent sur le principe, mais se différencie sur le périmètre. Du côté des candidats déjà lancés dans la course à l'Élysée, l'idée d'une primaire ne fait pas l'unanimité. Le secrétaire général de Renaissance, Gabriel Attal, n'exclut pas, je cite, un vote de départage auquel Édouard Philippe est opposé. Le candidat Horizon espère toujours un rassemblement du bloc central autour de sa candidature et sans primaire. Du côté du républicain Bruno Retailleau, son entourage l'affirme, la primaire est impossible. Restent les sondages pour les départager.
2: Marine Kéo du service politique de RFI. Restez avec nous, 19h10 à Paris.

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0: Bonjour, aujourd'hui pour les autres voix de la presse, nous recevons Louise Katz. Bonjour Louise.
2: Bonjour Jocelyn.
0: Donc Louise, toi tu es une des fondatrices de Les Trois Ours. Donc Les Trois Ours, bon, vous êtes plus du côté du spectacle en lien avec les médias indépendants. Donc ben, ma première question un peu, c'est pourquoi vous avez créé Les Trois Ours? Quelles sont les personnes à l'origine des Trois Ours?
2: Alors, au départ des Trois Ours, on est très opportunément trois, moi-même, Julie Lalouette-Geffroy et Nathanaël Simon. On s'était rencontrés tous les trois sur un précédent projet de presse indépendante, alternative et un peu punk, qui s'appelait La Grenouille à Grande Bouche et qui associait un restaurant participatif et solidaire à une revue culinaire de société. Donc on avait créé cette revue culinaire pour raconter la société à travers ce qu'on mange. Et puis c'est un projet qui s'est créé à vraiment un mauvais moment. On a ouvert le restaurant en janvier 2020, donc pour ceux qui resituent, quelques semaines après, on était en plein Covid et en plein confinement. Donc c'est une aventure qui a quand même réussi à durer 2 ans. On a fait 12 numéros de la revue et puis on a fait faillite. Mais avant de faire faillite, il y a eu un très court moment où on a su qu'on devait arrêter la revue papier. Mais on espérait encore garder le restaurant et on s'était dit, mais cette revue, on pourrait la faire vivre en live dans le restaurant. Et c'est là qu'en fait a germé dans nos têtes cette idée de journalisme vivant. Et donc après avoir digéré, le mot est bien choisi, l'aventure de la grenouille à grande bouche, eh bien on a eu envie de se lancer dans cette nouvelle aventure du journalisme vivant, donc de créer des spectacles d'information sur scène.
0: Et une autre question justement concernant la fondation des Trois Ours, pourquoi ce nom Les Trois Ours ?
2: Alors, d'abord, il y avait un petit écho à la grenouille à grande bouche. On aimait bien qu'il y ait des animaux dans nos titres. C'est devenu une espèce de petit totem. Et puis, les trois ours, c'était aussi une allusion à la presse, à l'ours dans les journaux papier, justement, qui est le sort de générique où il y a tous les noms des gens qui ont participé au journal et puis la sorte de mention légale. Justement, l'origine de ce nom, elle est curieuse parce qu'on ne sait pas si c'est une origine française par rapport à l'histoire de l'imprimerie où l'ours était l'ouvrier d'imprimerie qui abaissait la presse, qui était très fort, et le singe était l'ouvrier compositeur qui était savant, qui savait lire, écrire. Donc ça pourrait venir de là, mais ça pourrait venir aussi de l'anglais ours, donc en fait qui serait les nôtres, et on aurait traduit ça par ours, enfin on l'aurait pas traduit, et donc on aimait bien aussi cette idée de commun, d'information qui est nôtre. Donc il y avait la double allusion. Et puis la dernière raison qu'on aime bien, c'est l'allusion à Boucle d'Or et les Trois Ours, qui est le seul conte pour enfants où il n'y a pas de morale, il n'y a pas d'explication. En fait, on ne comprend pas ce que Boucle d'Or est venu faire chez les Trois Ours. Ça n'apprend rien, ça ne dit rien. Chacun peut y mettre ce qu'il veut. Et en fait, ça, c'est très... symbolique de la ligne éditoriale des Trois Ours, c'est-à-dire que on est engagé dans les sujets qu'on choisit, mais on aime bien que les gens ressortent et pensent ce qu'ils ont envie de penser. on leur donne les faits, on leur raconte l'histoire, mais cette histoire ne dit rien d'autre que le chaos du monde et le chaos médiatique dans lequel on évolue actuellement.
0: Donc, ce qu'on n'a pas précisé, parce qu'on a fait une courte présentation, un petit peu les origines des Trois Ours, c'est vrai que une de vos activités, c'est une revue de presse. Donc, c'est un peu aussi ce qui m'a interpellé. Donc, depuis quand vous avez commencé justement ces revues de presse sur scène?
2: Alors, la revue de presse, c'est une de nos déclinaisons. Nous, notre activité principale, c'est vraiment de faire de l'information sur scène et de produire des spectacles d'information. On a plusieurs types de spectacles. Mais donc la revue de presse est une des déclinaisons et que jusqu'ici on teste plutôt en bibliothèque. On va tester une version sur scène probablement l'année prochaine. Et donc cette revue de presse, elle est née de la rencontre entre une volonté de notre part de faire ça et une commande d'une bibliothèque rennaise qui avait envie de mettre en valeur ses collections de périodiques. Parce qu'en fait on a une chance en France, c'est qu'on a un paysage médiatique ultra dense, il y a plein de médias géniaux, originaux, il y a une diversité médiatique qu'on oublie. On dit souvent ah les médias, et quand on dit ah les médias, c'est pour penser aux médias mainstream, mais on ne pense pas à toute cette galaxie de médias. Et donc on était très contents que les Champs Libres, puisque c'est eux, nous aient proposé de faire cette revue de presse pour présenter, enfin mettre en valeur les collections et la variété de la presse papier en l'occurrence, puisqu'on est en bibliothèque et numérique. Et donc on anime cette revue de presse donc à la fois avec cet enjeu de diversité et en même temps de montrer aussi des enjeux de fabrique médiatique, qui est l'autre grand lien de notre ligne éditoriale, de tous nos spectacles et d'ailleurs aussi de nos autres activités, qui est de travailler autour de la question de la fabrique de l'info, de donner à comprendre en fait à toutes et tous comment marchent les médias, y compris parfois dans ce qui nous plaît pas, hein. C'est quand on fait monter des journalistes sur scène pour nous raconter leur enquête, ils font cet exercice de transparence, de raconter comment ils ont travaillé. Donc parfois les gens sont étonnés, parfois ils sont choqués, mais c'est vraiment ce qu'on a à cœur, c'est de pouvoir montrer aux gens. Et donc un des derniers qu'on a fait, par exemple, on a fait une revue de presse au Champ Libre spéciale Il neige. Et pour expliquer, pour essayer de comprendre, pour essayer de montrer aux gens comment les médias traitent la question de la neige, pourquoi la neige c'est une question d'actualité, pourquoi parfois elle est bien traitée, parfois c'est un traitement médiatique qui interroge, etc., etc.

0: This world. Eh bien, j'espère que tout se passe bien sous le chapiteau de la chaudrome.
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2: De papa.
3: Et parmi vos activités, donc il y a cette revue de presse et il y a également les spectacles d'information. Donc là, vous en avez déjà créé plusieurs. Hein, je les ai pas comptés. Il y en a combien ? Il y en a 6, 7. Donc là, c'est quoi ? C'est des spectacles qui sont créés de toutes pièces à partir également d'une revue de presse. Comment est-ce que vous travaillez d'abord sur la création des spectacles, soit le choix des sujets ?
4: Alors, il y a différents types de spectacles. Parfois, on a un spectacle, c'est un format qu'on appelle le prestacle, où on fait monter plusieurs journalistes sur scène, et pas que des journalistes d'ailleurs. C'est parfois notre souhait aussi de faire monter des gens de la société civile, comme on dit, mais qui sont concernés par des questions d'actualité. Parce que les médias nous appartiennent, c'est un bien commun et qu'il n'y a pas que les journalistes qui font les médias. Donc ça, c'est le format prestacle. Et on a un autre format qui est un format enquête-reportage, mais où on fait monter un journaliste sur scène qui raconte un travail qu'il a fait au long cours, tout seul pendant 3 quarts d'heure. C'est une sorte de seul en scène de l'info. Et donc à chaque fois, sur un prestacle, on va choisir une thématique et on va vraiment décliner autour de cette thématique une petite collection de récits. Chaque récit dure une dizaine de minutes et il y a une mise en scène, il y a de la lumière, il y a de la musique, il y a des extraits sonores. Enfin voilà, on travaille tout ça. Et sur la partie des enquêtes ou des reportages, en fait, là, notre idée, c'est de travailler en partenariat avec des médias ou de faire monter des journalistes sur scène, parfois de médias tout à fait mainstream, mais avec l'idée qu'ils puissent. Et donc là, en fait, l'idée, quand on les fait monter sur scène, c'est pour raconter un travail journalistique qui est déjà fait. Mais de le raconter différemment. En fait, nous, notre idée avec les Trois Ours, c'est justement, comme je l'ai dit, il existe beaucoup, beaucoup, beaucoup de médias en France et on ne voulait pas participer à l'obésité informationnelle, c'est-à-dire de produire encore plus de contenu alors qu'il y a déjà tellement de contenu formidable qui existe et auquel les gens n'ont pas forcément accès. Donc nous, notre volonté, elle est plutôt de travailler comme étant un surmédia. Et de donner encore un autre canal, un travail d'information qui est fait. Donc parfois, je vais donner 2 exemples différents. Donc parfois, on fait monter un journaliste, la dernière journaliste qu'on a fait monter sur scène, Anna Benjamin, elle est journaliste indépendante. Donc c'était très intéressant pour elle. Elle a fait un travail autour d'un collège qui résultait de la fusion de plusieurs collèges pour favoriser un projet de mixité sociale à Nantes. Et c'est un reportage qu'elle a fait pour la revue Dessinée, pour Les Pieds sur Terre sur France Culture et donc pour Les Trois Ours. Donc elle a un même travail journalistique qui a donné lieu à 3 récits médiatiques distincts avec 3 supports médiatiques différents. Le podcast, enfin la radio, la presse écrite avec cette entrée BD et donc la version scène avec Les Trois Ours. Donc ça, par exemple, et nous, on était en partenariat avec la revue Dessinée et France Culture puisque c'est un spectacle avec lequel on a été au festival Longueur d'onde de Brest. Et si je prends un 2e exemple, il nous arrive aussi parfois de travailler avec des journalistes issus, de la presse mainstream ou du public. Et par exemple, c'était le cas quand on veut essayer de réagir à une actualité à chaud. Quand on a fait un de nos premiers spectacles, c'était sur le procès des viols de Mazan. Ça aurait été ridicule d'envoyer un journaliste des Trois Ours, un de nous trois, couvrir le procès des viols de Mazan alors qu'il y avait déjà 300 journalistes accrédités. Le besoin médiatique n'était pas qu'il y ait encore un journaliste ou une journaliste de plus pour couvrir ce procès. Par contre, d'avoir quelqu'un qui vienne raconter comment il avait couvert ce procès, c'était quoi les difficultés, qu'est-ce que c'était au quotidien de couvrir ce procès, ça nous intéressait. Donc on a pris une journaliste d'une grande radio nationale qui est venue nous raconter son procès des viols de Mazan. On l'a aussi fait avec un journaliste de l'agence France Presse, de l'AFP, sur l'instabilité gouvernementale et la rémission de Sébastien Lecornu au dernier trimestre de l'année passée.
3: Et donc pour ces spectacles, vous invitez des journalistes, des personnalités de la société civile, mais ces personnes-là sont invitées à être sur scène. Donc du coup, il y a quoi ? Il y a un accompagnement, il y a une mise en scène, il y a une écriture, une réécriture. On se lance pas comme ça spontanément sur une scène devant un public.
4: Oui, sinon je pense que ça serait très angoissant et que personne le ferait. Cela dit, je suis toujours très étonnée. Vraiment, la plupart des gens sont très partants et sont pas du tout difficiles à convaincre. Donc voilà. Alors on a une méthode qui est assez éprouvée. Effectivement, on les lance pas tout seul. En fait, nous, on a une méthode d'écriture. Et qui fait que les journalistes ont très peu de travail à faire en amont. C'est beaucoup les trois ours qui font le travail. En fait, ce qui se passe, c'est qu'on fait une série d'entretiens pour recueillir la matière dont on a besoin. Et on fait une espèce de bêta-texte, on va dire, qu'on élabore à partir de la... Vraiment, au mot près, on essaie d'être très, très fidèle à ce qui a été dit par la personne, mais qui est une espèce de version condensée dont on sait qu'elle va respecter notre timing, parce qu'il y a ça aussi, quand les gens viennent au théâtre, ils ont besoin de savoir à quelle heure ils sortent. On ne peut pas se permettre que ça dure 2 heures alors qu'on avait annoncé un récit de 3 quarts d'heure. Donc, c'est plutôt une manière, voilà, de se mettre d'accord à la fois sur le contenu et sur la durée. Et ensuite, le journaliste n'a plus, entre guillemets, qu'à s'approprier le texte, c'est-à-dire qu'il ne l'apprend pas par cœur, il ne le récite pas. En gros, c'est vraiment comme re-raconter une discussion qu'on a eue. Et donc, le journaliste, il a sur scène, il a le droit d'avoir des notes, il a des petits, comme des petits tirets pour se souvenir de l'essentiel de ce qu'il doit raconter. Et puis, il a aussi donc des indications de mise en scène. Puisque en fait, ces personnes-là arrivent le jour J ou la veille, donc c'est vraiment une manière de monter des spectacles un peu punk. Donc nous, on a travaillé sur le texte en amont. Ensuite, on passe ce texte au metteur en scène, on travaille la mise en scène, donc on va aller travailler les extraits sonores, les transitions entre les tableaux. Il y a le designer lumière, Antoine Travers, qui fait sa création lumière en fonction des tableaux, des moyens à disposition du théâtre, aussi du média qui est là, parce qu'on essaye toujours que la mise en scène reflète un peu du média avec lequel on travaille. Et donc, une fois qu'on a tout ça, nous on a tous les éléments du puzzle et le journaliste arrive la veille ou le jour J et là on met tout en place. Et donc il a ses petites notes pour savoir ce qu'il doit dire dans quel ordre. Il a aussi les changements de décor entre guillemets ou les changements de tableau, les transitions, là où il doit se déplacer. Et c'est toujours un petit miracle, mais jusqu'ici je touche du bois, ça s'est toujours parfaitement déroulé et les journalistes sont toujours très impressionnés quand ils arrivent. Ils ont toujours une espèce de petit coup de panique de je vais jamais m'en souvenir. Et à chaque fois, en fait, ils se disent ah, mais ça marche trop bien. En fait, je le sais. En fait, j'y arrive. En fait, j'arrive à parler sans notes. Et à chaque fois, ouais, c'est pour nous, c'est un petit miracle, quoi, d'arriver à monter des spectacles de cette qualité-là, et c'est pas pour nous envoyer des fleurs, mais vraiment en aussi peu de temps, oui, je pense que c'est assez unique.
3: Et donc vos spectacles, vous avez quelle régularité dans la création ? C'est je sais pas, c'est hebdomadaire, c'est mensuel, bimestriel ?
4: Hebdomadaire, je pense qu'il faudrait qu'on soit beaucoup plus nombreux, puis peut-être qu'on se lasserait. Nous, on essaye d'être à fréquence quasi mensuelle. Notre rêve, peut-être qu'on est en train d'en revenir un tout petit peu, c'était que l'information sur scène soit tellement régulière qu'on puisse imaginer s'informer comme ça, que ça devienne vraiment un moyen d'information au même titre que la presse papier, que la radio, que les MOOC ou que les pure players d'information sur Internet. Faire un spectacle par mois, c'est hyper exigeant. Parce que même si nos procédés sont légers pour les narratrices, pour nous ils sont assez lourds. En fait, ça demande quand même beaucoup beaucoup de travail. On est une toute petite équipe pour l'instant, on est 3, plus l'équipe artistique. Mais ça veut dire qu'il y a quand même beaucoup de travail de coordination. C'est aussi nous qui faisons la communication. Donc vraiment, on fait tout de A à Z. C'est très artisanal, mais tous les petits médias indépendants, surtout dans leurs années de lancement, connaissent ça. Mais donc voilà. Donc on est à fréquence quasi mensuelle. c'est un rythme qu'on va peut-être baisser un peu. Peut-être qu'on va passer à plutôt un spectacle tous les deux mois, ce qui paraît plus raisonnable au vu de nos capacités. Mais c'est quelque chose sur lequel on continue de réfléchir. Je pense que l'objectif reste de maintenir ce rythme d'une fois par mois. Dans l'idéal, ça serait vraiment génial. Et donc, avec les vacances, oui, c'est ça, c'est 10 spectacles par an à peu près. 9 à 10 spectacles par an, ça, c'est vraiment, vraiment le top, même si pour l'instant, c'est un peu difficile à tenir.

ces spectacles, ils sont joués combien de fois? Et est-ce que c'est possible de les faire tourner? Est-ce qu'ils sont joués ailleurs qu'à Rennes? Parce que vu que c'est des journalistes ou des personnes de la société civile qui sont invitées, ça doit être un peu peut-être compliqué. Donc, en gros,

0: Il y a même plutôt une envie et une volonté de leur part. Pour les trois ours, c'est un souhait aussi que de pouvoir faire tourner ces spectacles parce que bah d'abord, on a envie que ça touche le maximum de gens possible. Ensuite, économiquement, c'est bien plus intéressant de faire tourner un spectacle que de le jouer une fois parce que sinon, ça fait des coûts de production qui sont énormes au regard et donc ça met une pression financière sur ces représentations parce qu'il faut absolument faire des grandes salles avec beaucoup de monde, enfin pour à peu près amortir ou rentabiliser le spectacle. Je suis désolée, je parle gros sous. Donc voilà, mais la tournée ou la diffusion, elle pose d'autres difficultés, à part en dehors de la disponibilité du journaliste. Mais c'est quelque chose sur lequel on travaille et je touche du bois. C'est complètement au programme de l'année prochaine. Donc ça fait partie de nos grands enjeux pour la saison 2026-2027, puisqu'on fonctionne sur des saisons de spectacles vivants. Donc on espère bien l'année prochaine pouvoir faire tourner un spectacle en particulier. Là, on est vraiment en cours de demande de financement et ça pourrait être vraiment, vraiment très chouette si ça aboutissait, mais aussi de faire tourner quelques-uns de nos spectacles qu'on a déjà montés. Ça fait vraiment partie de nos axes de travail.
1: Et actuellement, est-ce que vous avez un spectacle justement qui est en cours de création ou qui est joué ou qui va être joué là très prochainement?
0: On a deux spectacles actuellement qui sont en cours de création, dans des univers complètement différents. Donc, on a un spectacle de type Prestacle, donc avec plusieurs journalistes sur scène, qui est une commande de la Cité de l'économie à Paris. Et donc, on fait un spectacle sur le journalisme économique et on va avoir cinq journalistes femmes, elles sont jeunes en plus, qui vont venir nous parler de leurs différentes enquêtes sur l'économie. Et ça va être, je suis très, très enthousiaste sur ce spectacle. Et puis, on a un deuxième spectacle qui va avoir lieu à Rennes. Et qui va être aussi joué à Guingamp, dans le cadre d'une manifestation qui s'appelle L'info dans tous ses états, qui est une manifestation d'éducation média organisée par le département des Côtes d'Armor et par les Trois Ours. Et donc, ce spectacle est coproduit avec Reporters sans frontières et sera consacré à comment raconter la guerre à Gaza avec un journaliste qui est le responsable du bureau Moyen-Orient de Reporters sans frontières, qui viendra raconter toutes les difficultés de Reporters sans frontières à travailler sur cette zone de conflit. On a commencé à travailler avec le journaliste et je suis immensément fière de produire ce spectacle sur un sujet aussi difficile.
1: Alors, pour le spectacle à Paris, est-ce que vous avez déjà les dates qu'on puisse justement tenir informés les auditeurs et auditrices?
0: Tout à fait. C'est le jeudi 9 avril, le spectacle à la Cité de l'économie.
1: Et donc, aux mêmes dates, 9 avril et le 10 avril, là, par contre, ce sera justement le spectacle Comment raconter Gaza par Jonathan Daguerre, donc chef du bureau Moyen-Orient de Reporters sans frontières. Là, ce sera à Rennes. D'ailleurs, je tiens à le signaler aussi, hein, parce que le 11 et 12 avril, il y a le Festival des médias indépendants. Je pense qu'on arrivera justement à se croiser. C'est ces deux spectacles qui vont se chevaucher un petit peu en date. Pour les personnes qui seraient intéressées justement pour assister au spectacle, c'est quoi le mieux? C'est de réserver via votre site, via les lieux qui vous accueillent. Comment ça se passe?
0: Alors, le mieux, c'est de réserver via notre site. Et pour le... Alors, je suis désolée, il faudrait vérifier pour le spectacle Citeco. Je sais qu'il est gratuit, mais je ne sais pas s'il faut réserver ou non, ou si c'est entrée libre dans la limite des places disponibles ou quelque chose comme ça. Il faudrait que je vérifie, j'ai pas cette info-là.
1: D'accord, donc en attendant, bah déjà pour le spectacle donc à Rennes, comment raconter Gaza, donc les 9 et 10 avril, donc il y a trois séances, hein, le 9 avril c'est à 19h, le 10 avril il y a une séance à 10h et une autre à 19h, à chaque fois c'est à la MJC de la Paillette, donc justement qui accueille ce même week-end le Festival des médias indépendants. Donc pour réserver, bah en effet on peut aller directement sur votre site, donc c'est 3ours.fr, 3 en chiffres. Bah, Louise, merci beaucoup pour...

0: ton témoignage et puis toute cette dynamique, c'est vraiment une manière très originale d'aborder justement l'actualité et également de présenter un petit peu ce qui se fait en termes de médias, de presse. Bonne continuation et puis je pense justement que moi je serai présent le 10 avril à 19h à La Paillette puisque je vais me rendre au festival des médias indépendants pour le syndicat de la presse pas pareil et pour les autres voix de la presse également. Merci beaucoup, à bientôt.
1: Merci Jocelyn.
0: C'était les autres voix de la presse avec Louise pour les trois ours. À la semaine prochaine, d'ici là.
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6: Quand je vois les différentes crises, j'ai besoin de poésie. Quand mon quotidien est tendu, quand sèche le futur de nos enfants, quand s'assombrit la société sous les projecteurs, j'ai besoin de poésie. La poésie de l'enfance comme des braises de conscience. J'ai besoin de poésie comme un lever de lune de l'esprit. J'ai besoin de poésie. La poésie comme un bel angle de vue, décalé, fragile et lumineux. Un objectif flou qui permet de la profondeur de champ. Les enfants nous aident à aviver ce regard poétique. Quand notre ado marche sur la plage et qu'elle se dit prise dans des sables émouvants, quand elle caresse tendrement son blanc de poulet avant de le manger, quand son cinéma se crée avec une lampe de poche, j'ai besoin de poésie. La poésie de l'enfance, comme une braise de conscience. J'ai besoin de poésie, comme un lever de lune de l'esprit. Les enfants nous aident à aviver ce regard sensible et chaleureux. Quand notre plus jeune court après les pigeons en volant avec eux pour qu'ils ne puissent se faire attraper. Quand notre plus jeune pleure à chaudes larmes parce que sa poupée a perdu une jambe. Quand notre plus jeune écrit une carte postale pour notre chat resté à la maison. Poétiser la vie, poétiser sa vie. Avec un regard éternellement neuf. Être parent, être adulte, c'est aussi embraser sa vie à hauteur d'enfant.

0: 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Nature, avec tes pieds dans la source, tes équilibres d'alexandrin et tes vers d'avenir. Nature, poétique généreuse et merveille vitale. Exemple.
1: La cinquantaine de lacs d'Unianga, au Sahara tchadien, sont ni plus ni moins qu'une gigantesque et magnifique anomalie perdue en plein désert. Entre autres, il possède la plus grande évaporation de par le monde, la plus grande étendue d'eau douce dans le désert, et ils sont nourris exclusivement par la nappe phréatique fossile, qui garde encore aujourd'hui quelques mystères.

ces lacs constituent les points de chute des oiseaux migrateurs qui viennent d'Europe. Ils ont la particularité d'être les seules étendues d'eau dans le désert compris entre le nord du Tchad et le sud de la Libye. C'est un site d'une beauté remarquable. Les eaux bleues, vertes ou rougeâtres reflètent les palmiers, les dunes et les formations géologiques spectaculaires, le tout au milieu du désert qui s'étend sur des milliers de kilomètres. Le vent déplace les roseaux verts sur l'eau, ce qui donne l'impression de vagues d'eau flottant dans le désert.

La population locale a largement contribué à rendre compatibles les activités humaines avec la conservation du site. Par exemple, ils ont privilégié les pratiques agricoles traditionnelles en lieu et place des propositions d'agriculture intensive. Toute activité minière est interdite et l'État oblige l'évaluation d'impact environnemental pour tous les projets. Finalement, la gouvernance du site relève à la fois des associations locales et du gouvernement tchadien. Certains disent que le berceau de l'humanité serait au Tchad. La préservation d'Unianga est un berceau, un crépuscule, une façon universelle et pérenne de concevoir l'humain dans la nature.

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1: Les mots du morceau que vous allez entendre peuvent se résumer comme suit. Du fond de nos abîmes, je ne voyais plus l'aurore. Soudain, j'entends mon nom. Et j'aperçois une forte lumière tout en haut. Qui chante maintenant pour moi? Qui est cette poétesse qui m'aime plus que toutes mes amantes? Quelle est cette chaleur qui m'embrase de sa surabondante délivrance?
2: Nous avons besoin de poésie et de beauté, de sens et d'interdépendance. Comme dans ce projet musical qui réunit Israéliens, Arabes, Antillais et Éthiopiens. Voici Mima Hamakim.

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2: Voici Sur les sentiers de la beauté, œuvre radiophonique autour d'un texte du poète Christian Bobin. La pluie venait de partir quand j'ai surpris au-dessus de l'avenue cette moitié d'arc-en-ciel. Le restant se perdait dans un ciel brouillé. Je sais bien qu'il se trouve des savants pour expliquer ce que c'est un arc-en-ciel. Je sais bien. Mais ce n'est pas avec du savoir qu'on voit ce qu'on appelle la vie. C'est avec le cœur, avec l'émerveillement de ce qui est là sous nos yeux et dont l'éternité tient la vibration de son effacement prochain. Cette aquarelle dans le ciel mouillé au-dessus de la ville, on aurait dit l'haleine d'un ange architecte. C'était proche et lointain, comme le sourire d'un mort. J'en étais assommée de calme. Un tissu flottait dans le ciel, un pont lancé entre rien et rien, une passerelle sur le vide aux planches bleues, jaunes, vertes. C'était ce dessin, sur le papier millimétré de l'air, une revanche de la vie. Le faible, le léger, l'allusif et le tendre. Tout ce que le monde détruit revenait en gloire dans le ciel ému. Le plus beau, sans doute, c'était que ça ne servait à rien. Oui, c'était ça le plus beau. Une féerie inutile. Rien à acheter. Rien à vendre. Quel repos pour nos cerveaux sur lequel chaque matin le monde colle ses affiches d'entrée en guerre. Je n'ai pas bougé. J'étais content. On est souvent intelligent quand on est bête. Une intelligence me venait. Quelque chose me regardait sans yeux. Tout mon sang me quittait pour nourrir l'apparition pâle.

Et puis, ça a passé. La merveille n'insiste jamais. Ce qu'elle a à dire est souvent sans bruit. Le ciel n'est pas l'unique lieu des prodiges. Quelque chose se rappelle à nous de loin en loin. Quelque chose ou quelqu'un. Mais ce serait le faire fuir que de le nommer.

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Je fais des étincelles par série de trois. 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

Bonsoir, vous êtes à l'écoute des Nocturnes de Chopin, une émission nocturne comme son nom l'indique sur les ondes de Radio DC, rediffusée également sur Radio BLV à Bourg-les-Valences. C'est une émission qui a pour objectif de retrouver l'ambiance parfois intimiste qu'on peut avoir en radio. C'est le genre d'ambiance que j'imagine quand je regarde des vieux polars avec des personnes qui sont en train d'écouter la radio dans leur voiture, en roulant de nuit, en étant seul sur la route. Voilà, c'est un petit peu ce genre d'ambiance que j'essaye de retrouver. C'est un objectif assez ambitieux, mine de rien. On est en train d'écouter un nocturne pour piano composé par Gabriel Fauré. C'est le nocturne numéro 13 en si mineur. Et le thème de cette nocturne, cette nuit, c'est les larmes.

Nous allons donc commencer ce nocturne sur le thème des larmes avec un morceau d'un duo. En fait, c'est un pianiste cubain, Bebo Valdés, qui a fait un album avec le chanteur de flamenco espagnol Diego El Cigala. C'est un album qui s'appelle Lágrimas Negras, larmes noires. C'est un très très très bel album. Je vous conseille de l'écouter dans son intégralité si jamais ce que vous allez entendre vous plaît. Le morceau qu'on va écouter, c'est le morceau donc qui a donné son nom à l'album, Lágrimas Negras. Voilà ce mélange de rythme cubain, de chant flamenco. On écoute Lágrimas Negras.

Bebo Valdés et Diego El Cigala avec le morceau Lagrimas Negras. Voilà, un album qui est sorti en 2003, je ne l'ai pas dit. Et Bebo Valdés, malheureusement, est mort en 2013. Il y a son fils, Chucho Valdés, qui a pris sa suite. Je crois qu'il jouait aussi du piano, mais j'en suis pas certain à vérifier. On va continuer avec un morceau de la chanteuse française Anne Sylvestre. C'est un de mes morceaux préférés, un morceau très poétique, qui s'intitule « L'enfant qui pleure au fond du puits », puisque notre thème de ce soir, c'est les larmes. Et c'est un morceau à propos de l'enfant qui est en nous et auquel on ne laisse malheureusement plus la parole en grandissant. On écoute Anne Sylvestre.

Anne Sylvestre, L'enfant qui pleure au fond du puits, donc tiré de l'album Une sorcière comme les autres, qui est sorti en 1975. On continue avec un titre extrait de la bande originale du jeu vidéo Silent Hill, qui est sorti en 99 sur PlayStation 1, ça ne nous rajeunit pas. C'est un jeu d'horreur et de survie, accueilli assez tièdement à sa sortie, même si c'est bien vendu, parce qu'il avait été perçu comme un clone d'un autre jeu d'horreur très célèbre, Resident Evil. Mais là où Resident Evil n'était qu'un simple jeu de survie contre des zombies, Silent Hill s'est révélé avoir toute une dimension psychologique, tant au niveau de l'horreur que de son histoire, avec parfois plusieurs niveaux de lecture. Je suis très fan, du coup, de cette série, et de mon point de vue, c'est elle qui a élevé, en fait, le jeu vidéo au rang de média artistique, au même titre que le cinéma. Et du coup, le fait que ce soit artistique, ça passe aussi par la bande son, puisqu'elle est composée par Akira Yamaoka, c'est l'un des fondateurs de la licence. Et elle est particulièrement réussie dans ses mélodies, sa mélancolie, qui font écho aux émotions que le jeu aspire à faire ressentir aux joueuses et aux joueurs. Donc on écoute le morceau Tears of Akira Yamaoka, Silent Hill.

Voilà, c'était Tears Off de Akira Yamaoka, donc tiré de la bande originale du jeu Silent Hill. J'adore, je sais pas si vous avez fait gaffe, les petits craquements au début ou à la fin, enfin et à la fin même. Je suis très fan de ce genre de petite ambiance de vinyle qui craque. On va continuer avec un morceau du duo Coco Rosie. C'est un morceau qui est tiré de l'album Tales of the Grass Widow, sorti en 2013. Alors, comme souvent avec les paroles de Coco Rosie, c'est pas toujours aisé de leur donner un sens. Mais cette fois-ci, le titre aide vachement. Donc, le titre, c'est Tears for Animals, des larmes pour les animaux. Et plutôt que de vous l'expliquer, je vais vous lire un petit extrait d'interview de Bianca Cassadi, l'une des deux sœurs de Coco Rosie. Donc, elle disait « Pourquoi pensez-vous que des abattoirs nous sont cachés ?» Je vais vous le dire, c'est parce que si vous voyez ce qu'il se passe derrière ces murs, vous ne consommeriez plus jamais de produits animaux. Afin de me rendre compte de ce qu'est réellement cette industrie, je me suis rendu dans un abattoir, j'ai versé des larmes pour les animaux et j'ai décidé de devenir végane. »

0: Coco Rosie avec le morceau Tears for Animals. Vous avez peut-être pu reconnaître une voix qui n'est pas celle de l'une des deux sœurs de Coco Rosie. C'est la voix d'Anoni. Anoni qui avait déjà fait un featuring sur l'un des morceaux les plus connus de Coco Rosie qui s'appelle Beautiful Breeze, qui est sorti en 2005, si je dis pas de bêtises. Et donc là, ce morceau est sorti en 2013 et Anoni a de nouveau prêté sa voix. Et c'est toujours un plaisir de la retrouver sur les compos de Coco Rosie. On va continuer avec un morceau qui est tiré d'un album que j'ai énormément écouté ces presque 20 dernières années. Je suis en train de faire des maths dans ma tête, ouais, c'est ça, presque 20 ans. C'est un morceau de l'artiste Lilia Narrative. Sa musique est très hip-hop. Il y a plein de sons électroniques, mais lui-même ne rappe pas. C'est que des sons qu'il récupère, qu'il assemble. Donc, Lilia Narrative, son premier album, Nouvelle Chair, est sorti en 2007. Et c'est lui que j'ai énormément écouté. Après, il a fait d'autres albums, mais j'ai beaucoup, beaucoup moins accroché. Donc, voilà, c'est cet album qui reste pour moi. Et on va écouter le morceau Larmes Égales, qui est très cool, hein, vous allez voir. Larmes Égales, Lilia Narrative.
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Voilà, c'était Larmes égales de Lilia Narrative. C'est pas le morceau le plus abordable de l'album, mais bon, il tape quoi, j'aime bien. On va continuer avec un artiste, mais avant de vous parler de cet artiste, je vais vous parler d'une plateforme. C'est une plateforme qui s'appelle Jamendo. Alors si vous êtes vous aussi né dans les années 80, peut-être que vous connaissez. Sinon, il y a peu de chances que vous connaissiez. En fait, en vrai, ça existe toujours. C'est une plateforme luxembourgeoise qui a été créée en 2005. Et le principe de cette plateforme, c'était de proposer aux artistes de mettre en ligne de la musique libre de droit qui pouvait être utilisée par n'importe qui à partir du moment où c'était pas dans un but commercial. Et c'était vraiment super à l'époque. J'ai une petite anecdote pour illustrer un peu l'état d'esprit de Jamendo. En 2009, il y a eu la loi Hadopi, que vous connaissez probablement, donc pour punir les personnes qui téléchargent illégalement sur Internet et qui soi-disant ne respectent pas donc les droits des artistes. Et donc Hadopi avait mis en place une politique dite de riposte graduée où on téléchargeait, on se faisait prendre, on recevait un avertissement une deuxième fois, voilà, ça, et puis ça allait en montant. Et du coup Jamendo a instauré le remerciement gradué qui était également composé de 3 étapes. Pour un titre téléchargé sur Jamendo, l'internaute recevait un courriel de remerciement. En cas de récidive, entre guillemets, l'internaute recevait une lettre accompagnée d'un kit du complice avec des autocollants, des outils de promotion. Et en dernière mesure, un mois d'abonnement à Internet lui a été remboursé s'il ou elle convainquait un lieu public de devenir un espace de culture libre en utilisant Jamendo comme plateforme de diffusion plutôt que de diffuser des trucs et de donner des sous à la SACEM. Donc voilà, c'était vraiment très très cool, ça existe toujours, je vous encourage à aller voir. Et du coup, autour de la création de la plateforme, entre 2005 et 2010, je l'ai beaucoup utilisé. Et j'ai découvert un artiste que j'écoute toujours énormément, qui s'appelle Silence, qui n'existe plus. Je crois qu'il a dû faire... à l'époque, il y avait 2 albums qui étaient disponibles, qui n'ont jamais été pressés en CD, puisque voilà, l'idée, c'était de mettre la musique à disposition de tous. Et j'en suis devenu très fan. On va écouter ce très joli morceau donc c'est électro, mélancolique, minimaliste. Et je vous le donne en mille, ce morceau s'intitule « Larmes ».

0: Voilà, c'était Silence avec le morceau Larme. Moi, j'aime beaucoup tout cet album avec donc où il y a le morceau Larme. Il y en a un autre qui s'appelle Effacer et qui est peut-être dans mon top 10 toute musique confondue. Voilà. Alors, je crois qu'on le trouve plus sur Jamendo, malheureusement. Et je pense que qu'il doit plus vraiment être trouvable même sur Internet. C'est voilà. Après, si on sait jamais, hein, si vous aimez et que vraiment vous avez envie de l'écouter, vous pouvez me contacter sur le. Vous pouvez utiliser le formulaire du site Radio d'ici et je vous l'enverrai avec plaisir. On continue avec une musique qui illustre un monologue devenu culte dans le cinéma. C'est le monologue de Rutger Hauer, un acteur néerlandais qui joue le rôle de Roy Batty. C'est un réplicant et peut-être que ça vous donne une information sur le film dont est tirée cette musique. C'est le film Blade Runner. Et donc, ce réplicant, Roy Batty, est une. Donc, les réplicants, c'est un peu des machines, entre guillemets, mais ouais, qui ressemblent, même biologiquement, en fait, qui sont comme des humains, mais qui ont une durée de vie qui est limitée, de 5 ans. Et malgré tout, Roy Batty et quelques autres réplicants essayent d'échapper à leurs conditions d'outils pour humains. Et là, donc, c'est la scène qui est à la fin du film. Alors, si vous ne l'avez pas vu, bouchez-vous les oreilles, on ne sait jamais. Mais voilà, donc juste avant de mourir à cause de cette obsolescence programmée, Roy lâche ce petit monologue extrêmement émouvant qui est devenu culte. On écoute la version française, je suis allé la chercher quand même histoire de savoir de quoi ça parle. Et puis ensuite, je vous mets la piste qui figure sur l'album de la bande-son de Blade Runner qui est donc composée par Vangelis. Voilà, je la trouve mieux construite et puis c'est la vraie voix de Rutger Hauer. Donc c'est tout de suite mieux. On écoute ce premier extrait en VF.
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0: Voilà, donc c'est la version française. Le morceau apporte le nom d'un passage du monologue, donc Tears in Rain, les larmes dans la pluie. On écoute à présent le morceau composé par Vangelis avec la voix de Rutger Hauer.
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Voilà, c'était Vangelis, Tears in Rain, donc tiré de la bande originale de Blade Runner. J'espère que ça vous a plu. Il y a une anecdote qui est sympa, mais qui en fait est erronée. Mais je vais quand même vous la raconter, et puis après je vous dirai pourquoi elle est erronée. En fait, il y a une... ça se dit beaucoup que Rutger Hauer, au moment de cette scène, a improvisé un passage, notamment... notamment la fameuse phrase de fin où il dit « Maintenant, je dois mourir ». Du coup, c'est faux. Il l'a pas improvisé. Par contre, c'est lui qui a réécrit une partie du monologue qui avait été écrit par quelqu'un d'autre. Et donc, Rutger Hauer a repris une partie et la rumeur est née de ça. Bref, assez pour Blade Runner. On va continuer avec un morceau d'une chanteuse que j'apprécie énormément, comme toutes les personnes dont je vous parle ce soir. Elle s'appelait Clélia Vega, elle a sorti un album l'année dernière, donc en 2025, au cas où c'est une rediffusion que vous écoutez, peut-être qu'on écoutera encore les Nocturnes de Chopin en 2033, qui sait. Donc c'est un morceau qui s'appelle Warm Waters, et puis qu'on va écouter, et puis on en parle un petit peu après.

0: Warm Waters, Clelia Vega, tiré de son album This Was The Road, sorti l'année dernière. Et puis, plutôt que de vous en parler, en fait, je vais vous faire écouter un très court extrait de l'interview que j'ai fait avec elle en décembre de l'année dernière. Voilà, donc j'ai vraiment juste gardé l'extrait où on parle un tout petit peu de Warm Waters, le morceau qu'on vient d'écouter. Allez, on écoute ça. Voilà, donc vous êtes toujours à l'écoute de Radio DC. On vient d'écouter Warm Waters de Clelia Vega, un morceau tiré de son dernier album. Alors, on disait tout à l'heure, tu as des textes très poétiques. Par exemple, ce morceau qu'on vient d'écouter, Warm Waters, les eaux chaudes, c'est les larmes, c'est ça?
1: Moi,
0: je l'ai compris comme ça.
1: C'est
0: bon, j'avais juste ouais. Okay.
1: J'aimais bien l'image de la solitude dans une grande piscine, hein, près d'une grande piscine. Voilà, c'est vraiment quelque chose sur. Pour moi, c'est un texte qui parle de santé mentale, de fragilité, de. Voilà.
0: Ouais, voilà. C'est pas très long, mais après, on parle d'autre chose. Donc, si ça vous intéresse, vous pouvez écouter l'entièreté de l'interview. Elle est sur le site de Radio DC. Vous tapez Clelia Vega dans le moteur de recherche du site et vous trouverez vite ça. On continue et on termine, en fait, parce qu'il est. C'est un morceau un petit peu long. Enfin, en vrai, il est pas si long que ça. J'aurais presque pu rajouter un dernier. Bon, peu importe ça. C'est le dernier. C'est un morceau qui s'appelle Crystal Tears, qui a été composé par un groupe grec qui existe depuis 92. Donc, c'est un groupe de métal, hein, qui a un petit peu évolué au fur et à mesure de sa carrière, parce qu'il a commencé donc en 92, comme je disais. Et au début, il faisait vraiment du death. Petit à petit, ils sont partis plus en espèce de métal gothique, mélodique, avec voix féminine. Après, plus tard, plus sur du doom. Enfin bref, on s'en fout. Là, c'est la partie, donc c'est un album qui date de 99. C'est leur deuxième album, si je dis pas de bêtises. Et sur cet album, en fait, c'est ce groupe, donc qui s'appelle On Thorns I Lay. Ça, j'aurais peut-être dû vous donner le nom du groupe depuis le départ. Donc On Thorns I Lay, qui signifie sur des ronces je m'allonge. Voilà, c'est plus joli en anglais quand même. Ouais, c'est un des groupes qui est connu pour être l'un des premiers à avoir utilisé le contraste voix gutturale voix féminine, une technique qui est souvent surnommée la belle et la bête à mesure qu'elle s'est popularisée. Donc vraiment au milieu des années 80. Enfin, 90, fin années 90, il y a de plus en plus de groupes qui l'ont utilisé. Et le morceau donc s'appelle Crystal Tears, tiré de l'album du même nom, sorti en 99. Et c'est un morceau que j'ai énormément écouté plus jeune, que j'ai découvert sur une compile d'un magazine. À l'époque, j'achetais des magazines de métal et l'internet était beaucoup moins développé. Et j'ai découvert beaucoup de groupes de cette manière. On va se quitter avec ce morceau de On Thorns I Lay qui s'appelle Crystal Tears. Et si je peux peut-être rajouter quand même, parce que je parlais des différentes périodes de ce groupe. En fait, au bout d'un moment, il y a plusieurs membres du groupe, au moins 3 ou 4, je crois, qui sont partis en Roumanie pour étudier la médecine. Donc ça a marqué un peu un tournant dans la carrière du groupe, parce que du coup il y a des membres qui ne sont pas partis en Roumanie, qui ont quitté, et le groupe a continué. Et je crois qu'ils ont sorti 2 ou 3 albums pendant qu'ils étaient en Roumanie, et du coup voilà, ils sont un petit peu à part. C'était la petite anecdote de fin. Merci beaucoup pour votre écoute. Vous écoutez Les Nocturnes de Chopin, produites sur Radio DC. Vous l'écoutez peut-être ailleurs. Quoi qu'il en soit, vous pouvez toutes les réécouter donc sur le site de Radio DC, www.radiodc.com. Je vous remercie énormément pour votre écoute. Je vous souhaite une bonne fin de soirée. Et on se quitte avec Crystal Tears de On Thorns I Lay. Bonne soirée.

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Une bombe d'amour a explosé en pleine gueule de Jack l'inventeur. Son cœur en sera défiguré pour à peu près l'éternité. Partout où il va, Jack l'inventeur trimballe encore son cœur en pièces détachées dans une boîte à chaussures ayant appartenu à celle qu'il croyait être son élu. Lors d'un voyage en bord de gouffre, Jack l'inventeur, chaos debout par le bout de la nuit, en oublie son cœur à l'arrière d'un taxi. Qui va donc retrouver le cœur de Jack l'inventeur ? Le laissera-t-on pourrir au fond d'un grenier ?

L'innovation est mère de sûreté. Jacques l'inventeur se promène avec son trou à la place du cœur. Des fantômes de femmes le transpercent. Un soir de pleine lune, l'une d'elles rit comme un loup qui hurle. Et Jacques l'inventeur y ressent comme un réconfort. Jacques l'inventeur se dit alors que certaines fréquences émises par le rire des femmes pourraient apaiser le malaise fracassant que provoque la sensation d'abandon. Il se met alors à chercher le rire des femmes comme un pionnier cherchera l'or. Il se met à danser comme la toupie de chair et de sang qu'elle a toujours été, danser comme en vol, ne jamais ralentir, funambuler, funambuler.

Jacques l'inventeur et son équipe de Platini survoltés mettent au point une musique à base de sifflets d'oiseaux harmonisés, de rires de femmes et de déhanchés d'Elvis Presley. Les crises de Burden Roll se multiplient même en plein jour, dans les supermarchés, sur les terrains de football et même à l'Assemblée. Le Burden Roll se propage comme une maladie magique. Des orchestres symphoniques de rires de femmes se montent aux quatre coins de l'Hexagone. Le championnat du monde de Burden Roll est lancé. Le championnat du monde de chignon est lancé. Certains se lancent même dans l'élevage d'harmonica. Jacques l'inventeur ouvre l'hôpital des grands brûlés de l'amour, où les patients impatients bouchent

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